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2: Heure à Paris, 3h en temps universel.
3: Julien Coquel-Rohem.
2: Bonjour à toutes et tous, à la une de l'actualité. Ce matin, la France et des milliers de manifestants réunis hier dans tout le pays. La colère grandissante autour du meurtre de la jeune Liana et des dysfonctionnements de la justice. Les magistrats sous pression répondent à Gérald Darmanin et mettent en cause le ministre de la Justice, notamment pour le manque de moyens du secteur. Au Moyen-Orient, la calmie après les frappes interposées entre l'Iran et Israël dans la nuit de dimanche à lundi. Un regain de violence accompagné d'un regain de désinformation, vous l'entendez. Et puis il débute aujourd'hui le procès en appel à Paris d'Eugène Rwamucho, ancien médecin rwandais condamné en première instance pour complicité de génocide et de crimes contre l'humanité lors du génocide des Tutsis en 1994. Des milliers de manifestants en colère devant des dizaines de tribunaux et le ministère de la Justice. Hier soir en France, des rassemblements à l'appel notamment de plusieurs associations féministes et de protection de l'enfance pour dénoncer le fiasco judiciaire de l'affaire Liana, du nom de cette collégienne de 11 ans retrouvée morte la semaine dernière alors que le principal suspect du meurtre n'avait pas été inquiété par la justice à la suite de plusieurs plaintes pour violences sexuelles contre mineurs. Alors que les cortèges ont appelé à la démission de Gérald Darmanin, le ministre de la Justice continue, lui, de dénoncer les failles dans le secteur et nie tout manque de moyens ou de lois. Il a demandé hier aux procureurs généraux du pays de réexaminer quelques 70 000 plaintes concernant des enfants d'ici le 14 juillet. Mais la colère de la profession se fait entendre elle aussi. Les syndicats de magistrats accusent Gérald Darmanin de fuir ses responsabilités. Le président de l'Union syndicale des magistrats, Ludovic Fria, lui a adressé hier un courrier dans lequel il formule deux reproches. On l'écoute.
4: Nous sommes très très en retard de nos voisins européens. Nous avons entre 3 et 4 fois moins de procureurs que dans les pays européens, des choses comparables. 2 fois moins de juges du siège, 2 fois moins de greffiers, avec un nombre d'affaires, surtout en matière de violences sexuelles et sexistes, qui ont explosé. L'autre point qu'on voulait mettre en exergue dans ce courrier, c'était le fait aussi que, d'un côté, le garde des Sceaux a désigné une mission d'inspection pour savoir s'il y a eu des dysfonctionnements, mais en même temps, avant même que l'inspection ait commencé ses auditions sur place, il en donne, me semble-t-il, les conclusions, il envisage d'ores et déjà des sanctions. On voit bien la difficulté. D'un côté, on ordonne une inspection pour savoir ce qui s'est passé. D'un autre côté, on dit, mais de toute façon, je sais déjà qu'il y a eu des dysfonctionnements individuels et je les sanctionnerai. Et puis, on met de côté toute une partie du débat qui est les dysfonctionnements d'ordre systémique.
2: Et ce matin, le Premier ministre Sébastien Lecornu va réunir plusieurs de ses ministres pour décider de nouvelles mesures pour la protection des enfants et contre les violences sexuelles. Il souligne l'effroi du gouvernement. Le Sénat doit lui auditionner aujourd'hui les ministres de l'Intérieur et de la Justice, Laurent Nunez et Gérald Darmanin. Au Moyen-Orient, le retour d'un calme précaire après les premiers affrontements directs entre Israël et l'Iran depuis le début du cessez-le-feu le 8 avril. Des salves de roquettes tirées par Téhéran et des frappes israéliennes sur des sites militaires du pays ont fait croire à une reprise du conflit dans la nuit de dimanche à lundi. Les deux pays ont finalement annoncé dans la journée d'hier, chacun de leur côté, la cessation pour l'instant des hostilités, après notamment un appel en ce sens de Donald Trump et un coup de fil du président américain à Benjamin Netanyahou. Il l'aurait averti du risque de se retrouver isolé et lui aurait par ailleurs fait part, selon le New York Times, de progrès dans les discussions avec Téhéran sur le nucléaire iranien. Signe en tout cas de l'accalmie, les écoles vont rouvrir en Israël aujourd'hui, tout comme l'aéroport de Téhéran côté iranien. Ce nouvel embrasement a en tout cas occasionné sur les réseaux sociaux un regain de fausses informations, Grégory Genevrier.
5: Oui, c'est le cas de cette vidéo censée documenter une frappe iranienne en Israël. On y voit deux jeunes hommes en train de se filmer de nuit en ville avant qu'un missile ne tombe à quelques dizaines de mètres. Écoutez les cris provoqués par les missiles iraniens, indique la légende. Sauf qu'en réalité, ce clip n'a rien à voir avec la situation au Moyen-Orient. Nous avons géolocalisé ces images en Russie, dans la ville de Tcheboksary, à l'est de Moscou. Elles montrent une frappe ukrainienne sur un complexe militaire dans la nuit du 5 mai 2026, bien loin d'Israël. Cet exemple n'est pas un cas isolé. Les photos et vidéos sorties de leur contexte autour de ces frappes se comptent par centaines. Ces infox, vues des millions de fois, sont majoritairement diffusées par des comptes de propagande pro-iraniens actifs sur X, Facebook et TikTok. Cette désinformation alimente le désordre informationnel en mettant de côté les vraies images filmées sur le terrain.
2: Grégory Genevrier, et malgré l'accalmie, les déclarations toujours martiales des deux côtés, Benjamin Netanyahou affirme qu'Israël ripostera avec force à toute nouvelle iranienne et qu'il exercera son droit à se défendre chaque fois que nécessaire. Côté iranien, le commandant des forces armées prévoit des actions bien plus sévères en cas de nouvelle agression israélienne, y compris dans le sud du Liban. L'armée israélienne a continué hier justement de frapper le pays du Cèdre, une quinzaine de localités touchées, 14 morts, une vingtaine de blessés. Le Hezbollah revendique de son côté de nouvelles attaques contre l'armée israélienne dans le sud du Liban. En Ukraine, c'est une frappe russe sur la région de Kharkiv, dans l'est du pays, qui a fait 4 morts et une quinzaine de blessés cette nuit. Volodymyr Zelensky fait état pour sa part d'une conversation très positive avec les émissaires américains Steve Witkoff et Jared Kushner pour relancer les pourparlers, alors que le chef de la diplomatie russe affirme de son côté que les armes parleront et décideront de l'issue de la guerre. Sergueï Lavrov critique le choix de Volodymyr Zelensky de rendre publique sa lettre à Vladimir Poutine. Cela montre que l'Ukraine n'a aucun intérêt pour des négociations, selon lui, alors que le président ukrainien proposait dans ce courrier une rencontre avec son homologue russe. Et dans ce contexte de guerre, l'inquiétude de la campagne internationale pour l'abolition des armes nucléaires. Dans un rapport publié hier, l'ICAN révèle que les 9 États dotés de la bombe ont atteint des niveaux records de dépenses l'an dernier, 119 milliards de dollars pour leurs arsenaux. Une nouvelle course aux armements s'annonce, alerte l'organisation. En France, c'est un procès qui s'ouvre ce mardi à Paris, le procès en appel d'Eugène Roimucho, ancien médecin rwandais âgé de 67 ans aujourd'hui. Il avait été condamné fin octobre 2024 à 27 ans de réclusion criminelle par la cour d'assises de Paris, notamment pour complicité de génocide et de crimes contre l'humanité lors du génocide des Tutsis en 1994. Précision Lisa Fabian.
1: Pour ce deuxième procès, Eugène Roimucho a totalement changé de conseil, alors qu'il entend bien clamer de nouveau son innocence, malgré les différents éléments à charge qui ont conduit à sa condamnation en première instance. En 2024, cet ancien praticien et intellectuel proche du pouvoir Hutu avait été reconnu coupable de complicité de génocide, de complicité de crimes contre l'humanité et de participation à une entente en vue de la préparation de ces crimes. Son rôle lors de l'enfouissement de dizaines de milliers de cadavres dans les fosses communes de Boutaré a notamment été longuement discuté lors du premier procès. Eugène Roimucho était aussi accusé d'avoir participé à l'exécution de blessés et d'avoir incité la population à s'en prendre aux Tutsis lors du génocide de 1994. Mais le tribunal avait finalement estimé que Eugène Roimucho n'était pas un acteur direct du génocide des Tutsis, même si sa participation à l'enfouissement de cadavres a été considérée comme un acte génocidaire justifiant une lourde condamnation. 530 parties civiles seront à nouveau représentées lors de ce procès en appel qui doit s'achever le 17 juillet prochain.
2: Lisa Fabian, et puis verra-t-on bientôt des voitures sans chauffeur sur les routes européennes, alors qu'en Chine et aux États-Unis, le nombre de ces véhicules pilotés par l'intelligence artificielle a plus que doublé l'an dernier. Le vieux continent est en retard. Et pour accélérer le mouvement, 17 pays membres de l'Union européenne ont signé hier une déclaration commune pour préparer leur arrivée. Agnieszka Kumor.
6: L'initiative, signée par 17 ministres européens des transports, marque le passage de projets pilotes nationaux à une approche européenne coordonnée. C'est en effet la mosaïque de réglementations nationales qui prédomine dans l'UE. Les pays participants travailleront à des principes communs d'homologation et à des procédures d'autorisation harmonisées. Et ce, tout en menant des essais un peu partout en Europe. Zagreb, la capitale croate, a démarré la première en avril. Maintenant, c'est au tour de Londres où trois groupes s'apprêtent à lancer des tests cette année. Le leader américain, Waymo, filiale d'Alphabet, la maison mère de Google. L'entreprise chinoise Apollo Go, filiale de l'application Baidu, ainsi que l'entreprise Uber qui s'est associé pour l'occasion à la start-up britannique Wavy. À Londres, Uber a ouvert les inscriptions pour ses utilisateurs qui souhaitaient monter à bord des premiers robotaxis. Grâce à l'initiative européenne, des tests cibleront aussi les transports publics, le fret et la logistique.
2: Agnieszka Kumor, 3h10.
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2: Il est 6h ici à Paris, 2h de moins en temps universel. L'heure d'un nouveau journal avec vous, Gaëtan Plenet. Bonjour Gaëtan.
3: Bien, bonjour Simon, bonjour à tous.
2: On ne se frappe plus, mais on menace de le faire de nouveau.
3: La tension toujours très vive entre Iraniens et Israéliens, alors que la trêve a été fortement fragilisée par des attaques de part et d'autre dimanche et lundi. On y revient dès le début de cette édition. À la une également, l'émotion toujours très vive en France après le meurtre de la jeune Liana. Émotion et colère aussi, des dysfonctionnements judiciaires sont pointés du doigt. On sera en République démocratique du Congo, dans le nouveau centre de traitement à Rwampara, qui accueille des malades d'Ebola. Et puis on va parler cinéma avec la sortie demain en France du nouveau film du réalisateur américain Steven Soderbergh. Les vols ont repris à l'aéroport de Téhéran, tandis que les écoles s'apprêtent à rouvrir en Israël. Retour à la normale, ou en tout cas retour au cessez-le-feu qui était en vigueur depuis 2 mois et qui a connu son premier vrai coup de chaud dimanche et lundi. Israéliens et Iraniens se sont mutuellement attaqués. Les Iraniens, d'abord, en représailles à des frappes israéliennes contre le Hezbollah libanais, soutien de Téhéran. Puis l'État hébreu a répliqué. Alors, pas de morts signalés, mais une quinzaine de blessés dans la République islamique. L'Iran, qui a finalement annoncé une cessation de son opération, tout en prévenant qu'elle reprendrait de plus belle s'il devait y avoir de nouvelles attaques israéliennes, que ce soit en Iran ou au Liban. Son de cloche assez similaire du côté du Premier ministre israélien, qui revendique le droit de son pays à se défendre chaque fois que nécessaire, et c'est ce qu'il a dit d'ailleurs à Donald Trump, qui l'a appelé pour lui demander de cesser ses frappes. Et c'est vrai que la position de Benjamin Netanyahou est assez délicate, entre message de fermeté envoyé aux Israéliens et impossibilité à se mettre à dos son précieux allié américain. Correspondance à Washington de Vincent Souriau.
4: Avant d'être enseignant à l'université américaine de Washington, Dan Arbel était diplomate de carrière en Israël. Quels que soient les grands discours de Benjamin Netanyahou, dit-il, à l'heure actuelle, sa politique étrangère se décide à la Maison Blanche.
5: Lorsque Trump lui demande de cesser le combat, il s'exécute la plupart du temps. Et si Trump lui donne le feu vert, il reprend ses opérations. Israël a perdu beaucoup d'indépendance dans sa manière d'appliquer sa stratégie. Ce n'est pas que les relations soient fragiles, c'est que la dynamique entre ces deux dirigeants est telle que si Netanyahou ne s'aligne pas sur ce que Trump attend de lui, il s'expose à des mesures de rétorsion.
4: Benjamin Netanyahou, pieds et poings liés, parce que d'après Dan Arbel, le premier ministre israélien a aussi placé son propre avenir politique entre les mains du président américain.
5: Il espère que la pression que Trump exerce sur le président israélien fonctionne et qu'il finisse par être gracié de ses procès criminels. Netanyahou mélange les intérêts politiques d'Israël avec ses considérations personnelles. Et il est prêt à faire tout ce que Trump lui demande parce qu'il espère que Trump va l'aider personnellement et politiquement. C'est pour ça qu'il perd les leviers qu'il pouvait avoir.
4: En octobre, il y a des élections en Israël. Benjamin Netanyahou rêve, selon Dan Arbel, que Donald Trump le soutienne, comme il l'a fait par exemple avec Viktor Orban, et clame en public qu'il n'y a pas d'autre choix raisonnable pour les Israéliens. Vincent Souriau, Washington RFI.
3: Et les frappes israéliennes se poursuivaient hier dans le sud du Liban. Elles ont visé une quinzaine de localités, notamment celle de Tyr. Selon un bilan des autorités et de la Croix-Rouge, au moins 14 personnes ont été tuées, plus d'une vingtaine d'autres blessées. Le Hezbollah, lui, a revendiqué de nouvelles attaques contre des forces israéliennes dans cette région du sud Liban. En Ukraine, ce sont au moins 4 personnes qui ont été tuées après une attaque russe près de Kharkiv. 15 personnes blessées également. Hier, le président ukrainien Volodymyr Zelensky s'est entretenu par téléphone avec les émissaires américains Steve Witkoff et Jared Kushner, dont il salue, je cite, la volonté de travailler activement dans les semaines à venir pour redonner un élan à la diplomatie. RFI, il est 6h04 à Paris, la France, où plusieurs milliers de personnes se sont rassemblées hier devant des tribunaux, car pour ces manifestants, la justice a une part de responsabilité dans la mort de Liana, une collégienne de 11 ans. Son meurtrier présumé est le père de l'une de ses amies, côtoyé notamment dans le cadre d'une soirée pyjama. Il était visé par plusieurs plaintes et signalements liés à des faits de pédocriminalité sans être pour autant systématiquement interrogé. Dans un courrier rendu public hier soir, le Premier ministre Sébastien Lecornu Cornu a évoqué une incompréhension sur les circonstances de ce drame. Il recevra en fin de matinée plusieurs membres de son gouvernement pour décider de nouvelles mesures sur la protection des enfants et contre les violences sexuelles. Car il y a urgence, nous disent ses parents, rencontrés à Issy-les-Moulineaux en région parisienne. Reportage d'Oriane Gendreau.
6: Devant l'école primaire Jules Ferry, très peu de parents veulent évoquer l'actualité anxiogène. Une chose est sûre pour Sarah, elle ne laissera plus ses enfants faire des soirées pyjama.
7: Maintenant, non. J'ai trop peur. Je ne veux pas laisser mon fils chez quelqu'un que je ne connais pas, en fait.
6: Qu'est-ce que vous lui dites à lui pour le sensibiliser ?
7: Je fais attention à mon fils, c'est tout. Je ne veux pas dire.
6: Ne pas en parler pour préserver les enfants, c'est la stratégie d'une partie des parents. Anne n'est pas d'accord. Avec ce qui se passe, il faut essayer de les alerter le plus tôt possible.
8: On fait plus de prévention vis-à-vis de nos enfants. Bah surtout, moi j'ai trois filles. Bon, j'ai une de 23 ans, j'ai une de 9 ans, une de 5 ans. Donc forcément, il y a davantage plus de discussions autour de la table.
6: La mère s'appuie notamment sur des vidéos YouTube pédagogiques. Samira, de son côté, a sensibilisé ses deux garçons dès la maternelle, il y a 4 ou 5 ans.
9: On les apprend déjà à connaître leur corps, à respecter l'intimité des autres. Si on rentre dans les pyjama parties, ce genre de choses, ils sont au fait de la sensibilité, aussi de l'intimité. Et même à la maison, ils se protègent, ils disent « tu peux pas venir parce que voilà ». Je suis aussi rassurée parce que je me dis « voilà, ça a été intégré ».
6: Depuis 2001, l'école est censée éduquer à la vie affective, relationnelle et sexuelle dès la maternelle. Mais les programmes sont encore inégalement appliqués, faute de moyens.
3: C'était un reportage d'Oriane Gendreau. Le début aujourd'hui à Paris du procès en appel d'Eugène Roy-Mouchot. Fin 2024, cet ex-médecin rwandais avait été condamné en assise à 27 ans de prison, notamment pour complicité de génocide et complicité de crimes contre l'humanité. C'était lors du génocide des Tutsis en 1994. 530 parties civiles seront à nouveau représentées pour ce nouveau procès qui doit s'achever le 17 juillet. Le directeur général de l'OMS parle d'un bon taux de réussite dans la prise en charge d'Ebola en Ouganda, où il s'est rendu hier. Il a salué la stratégie mise en place par ce pays, où 19 cas ont été confirmés. Bilan beaucoup plus lourd chez le voisin congolais, là où cette nouvelle épidémie s'est déclarée. Plus de 500 cas confirmés en RDC, 91 morts, 12 guérisons, mais aussi près de 300 patients, toujours placés à l'isolement, hospitalisés. Alors certains sont accueillis dans des structures médicales classiques, d'autres ont pu rejoindre des centres de traitement dédiés, notamment à Bunia, capitale provinciale de l'Ituri, épicentre de cette nouvelle épidémie. Et parmi ces centres qui ont vu le jour, là-bas, celui de Rwampara, financé par l'agence humanitaire de l'Union européenne et géré par l'ONG Alima. Son installation n'a pas été simple. Une partie des installations ont été incendiées le 21 mai dernier par les proches d'une personne décédée qui voulait récupérer le corps. Depuis, la situation s'est en partie apaisée et les premiers malades sont arrivés ce week-end. Reportage de Pauline Azidi.
10: Désinfection des chaussures et lavage de mains obligatoire pour pénétrer dans le centre de traitement. Auparavant, les patients Ebola étaient pris en charge à l'hôpital adjacent. Désormais, des tentes un peu particulières, toutes transparentes, ont fait leur apparition sur un ancien terrain dégagé, comme l'explique le docteur Papislam de l'ONG Alima.
11: On veut faire de la vraie médecine et n'est pas juste donner des traitements perros. Donc ça, ici, on a 4 chambres pour les soins intensifs où on peut réanimer les malades.
10: Le personnel médical peut alors évoluer autour de ces bulles et pour le docteur Richard Cogent, médecin réanimateur, c'est indispensable pour tenter de sauver le plus de patients.
12: Pratiquement la quasi-totalité vient avec des troubles digestifs, donc perdre beaucoup de liquide et des électrolytes à même temps. Et donc pour ça, il faut tout corriger, quoi. Il faut avoir une interaction constante avec les patients. Et donc ce design, il permet une interaction constante avec les patients. Après, quand ils sont stabilisés, ils partent selon leur statut biologique. Il y en a qui sont suspects, ils repartent dans les chambres individuelles. Et ceux qui sont confirmés, ils vont dans une salle commune.
10: C'est alors Patience, jeune infirmière de 26 ans, qui prend la relève et veille sur les malades.
13: C'est difficile, ça demande du courage. Si tu essaies, il faut vraiment te protéger. Tu dois respecter d'abord les mesures barrières, tu portes bien des hauts jusqu'en bas.
10: Sur le pont, depuis le début de l'épidémie, elle se dit épuisée, mais prête à soutenir la riposte jusqu'au bout. Pauline Azidi, de retour de Bounia RFI.
3: Le dépouillement continue au Pérou après le le second tour de la présidentielle dimanche. Il reste environ 5% de bulletins comptabilisés. Pour l'instant, c'est le candidat de gauche, Roberto Sanchez, qui est donné en tête, mais très légèrement, devant sa rivale de droite, Keiko Fujimori. L'annonce d'un résultat officiel et définitif pourrait prendre plusieurs jours. En Arménie, les urnes ont désigné beaucoup plus clairement un vainqueur. Cette fois, ce sont des élections législatives qui étaient organisées ce week-end et le parti du Premier ministre Nicole Pachignan est arrivé largement en tête. Pour lui, aucun doute, c'est un message de la part des électeurs pour poursuivre le rapprochement du pays avec les États-Unis et l'Union européenne. Ça veut dire, dans le même temps, s'éloigner de la Russie, mais ne pas rompre totalement non plus, car l'économie arménienne, c'est un fait, dépend aussi de Moscou. Reportage à Yerevan de notre envoyé spécial Daniel Valo.
14: Nicole Pachignan l'a répété devant ses partisans juste après l'annonce de sa victoire. Il va poursuivre sa politique de rapprochement avec les pays européens. Une bascule saluée par cette électrice de Pachignan qui se dit favorable à une candidature de l'Arménie pour entrer dans l'Union européenne.
15: Si cela est nécessaire pour renforcer notre pays, pour élever notre niveau de vie, alors nous devons tout tenter pour y arriver. Tous les Arméniens le souhaitent. Tous ceux qui aiment ce pays et qui veulent sa prospérité le souhaitent.
14: Mais Nicole Pachignan a également rappelé qu'il ne souhaitait pas entrer en confrontation avec la Russie et qu'il voulait simplement équilibrer ses appuis et ses alliances. Il faut renouer avec Moscou, nous explique Narek Babayan, député du parti contracivil de Nicole Pachignan.
16: Nous n'avons pas choisi que nos relations avec la Russie se dégradent. Nous avons choisi une politique équilibrée, au mieux de nos intérêts. Je pense que cette tension va s'estomper avec le résultat des élections. Et nous sommes prêts à négocier, à résoudre ces différends que nous n'avons pas provoqués.
14: Nicole Pachignan l'avait annoncé avant le scrutin, dans l'espoir d'apaiser les tensions avec Moscou. Il souhaite réserver son premier déplacement à l'étranger après sa réélection à Vladimir Poutine. Avec un premier objectif, obtenir la levée des sanctions commerciales prises par la Russie en amont du scrutin. Daniel Valo, Yerevan RFI.
3: Les footballeurs français se rassurent un petit peu avant le mondial masculin qui commence jeudi. Victoire 3-1 hier soir face à l'Irlande du Nord pour leur dernier match amical, même si c'est vrai, la performance des Bleus n'a pas franchement convaincu tout le monde. Ça reste quand même un meilleur résultat que celui de jeudi dernier. Ils s'étaient inclinés 2-1 contre la Côte d'Ivoire. On termine avec du cinéma et le nouveau film du réalisateur américain Steven Soderbergh, The Christophers, avec Ian McKellen et l'actrice britannique d'origine ghanéenne Michaela Cole. Ça sort demain en France. C'est une comédie sur la fraude artistique, Elisabeth Le Carré.
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1: RFI Matin commence, c'est maintenant. Bonjour, bienvenue au programme ce matin, notamment le premier épisode d'une enquête menée avec une dizaine d'autres médias et le consortium Forbidden Stories. Enquête sur le Mozambique et ça commence dans le Cabo Delgado, cette région du Nord au riche sous-sol, théâtre de la violence des Chebab. Et vous allez l'entendre, ressources minières et violences sont étroitement liées. Sur place, on en parle dans votre journal, Julien Coquel-Rohem. Bonjour.
2: Bonjour Andréane, à la une également des milliers de manifestants en colère devant des dizaines de tribunaux et le ministère de la Justice hier soir en France. La polémique autour de l'affaire Liana continue. Reportage dans un instant. À la une également l'accalmie entre l'Iran et Israël. Et Donald Trump qui dit ce matin être dans les derniers efforts en vue d'un accord à Téhéran. Et puis une victoire 3 buts à 1 à une semaine de l'entrée en lice en Coupe du Monde de football. L'équipe de France victorieuse hier soir face à l'Irlande du Nord, mais pas rassurée pour autant à la fin de cette édition.
1: Un ministre sous pression et la colère qui s'installe.
2: 5 jours après la découverte du corps de la jeune Liana en France, la polémique qui continue alors que le principal suspect du meurtre n'avait pas été inquiété malgré plusieurs plaintes pour violences sexuelles sur mineurs. Le ministre de la Justice continue de se défausser sur l'institution. Il ne nous a manqué ni de moyens ni de lois, a déclaré hier Gérald Darmanin qui menaçait il y a quelques jours de sanctions contre les magistrats et qui a convoqué l'ensemble des procureurs généraux ce lundi. Qui est responsable du système sinon vous, l'a interpellé hier matin le président de l'Union syndicale des magistrats dans un courrier dénonçant notamment le manque de budget pour la justice. Colère aussi dans la rue. Hier soir, des milliers de personnes se sont rassemblées aux quatre coins du pays et notamment à Paris. Reportage Marius Roland.
3: Des centaines de manifestants présents malgré la pluie avec leurs slogans, leurs pancartes, notamment celle de Paul.
4: Sur ma pancarte, il y a écrit « J'ai 11 ans comme toi, Liana, plus jamais ça, faut plus jamais que ce qui est arrivé à Liana ne se reproduise. »
3: Pour sa mère Sabine, il fallait que son fils soit présent.
5: Je suis là avec mon enfant parce que ce qui est important comme message, c'est que les enfants, quand ils nous parlent, on doit les écouter, on doit les croire et on doit les protéger.
3: Protéger les enfants en donnant plus de ressources à la justice, une revendication portée par le collectif féministe Nous Toutes, dont fait partie Célia Lévy.
6: Il faut des moyens pour la justice, pour pouvoir écouter la parole des enfants, parce que les magistrats et le personnel de justice est totalement débordé.
3: À quelques kilomètres de là, malgré l'interdiction de la préfecture, des manifestants se sont également rassemblés devant le ministère de la Justice. Claire Bourdi est fondatrice du collectif enfantiste engagé contre les violences faites aux mineurs.
7: On veut plus de petites mesurettes, on veut une vraie volonté politique. On veut aussi l'application de la loi cadre contre les violences sexuelles.
3: Le ministre de la Justice Gérald Darmanin a fixé au 14 juillet la date limite aux magistrats pour recenser intégralement les 70 000 plaintes pour violences sexuelles sur mineurs en cours afin d'éviter une nouvelle affaire Liana.
2: Marius Roland et le gouvernement sous pression. Le Sénat doit auditionner aujourd'hui les ministres de l'Intérieur et de la Justice, Laurent Nunez et Gérald Darmanin. Le Premier ministre Sébastien Lecornu organise lui une réunion ce matin pour annoncer de nouvelles mesures.
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2: La capitale égyptienne qui accueillait ces derniers jours de nouvelles discussions sur la mise en œuvre du cessez-le-feu dans la bande de Gaza, alors que malgré la trêve conclue en octobre 2025, les frappes israéliennes continuent de tuer les Palestiniens de l'enclave. L'armée israélienne continue aussi d'avancer, alors que Benjamin Netanyahou lui a ordonné de prendre le contrôle de 70% du territoire, au-delà de la ligne convenue au moment de l'accord. Les ordres d'évacuation continuent de semer la panique parmi les Gazaouis. Reportage sur place de notre correspondant Rami Almeghari avec Frédéric Misselin à Jérusalem.
8: Comment se déroule une évacuation ordonnée par l'armée israélienne à Gaza? Eh bien, en général, l'avertissement s'adresse à tout un quartier, raconte Mohamed, qui vit à proximité de Nousserat. Il n'y a pas de localisation précise. Jeudi dernier, à 9h du soir, Mohamed a compris qu'il fallait partir immédiatement.
9: Ils ont prévenu les voisins au moment du dîner à peu près. Ils leur ont dit de quitter la zone. Mais le problème, c'est qu'ils n'ont pas désigné de maison précisément. Ils n'ont pas dit les maisons de un tel ou un tel doivent être évacuées.
8: Pas le temps d'emporter quoi que ce soit, il faut se mettre à l'abri à proximité et attendre la frappe israélienne. Tiab, père de famille déplacé à de nombreuses reprises, a vécu ce moment d'angoisse encore une fois.
10: Quand nous sommes revenus après le bombardement, il n'y avait plus rien, ni la tente, ni nos affaires. Tout est détruit, tu vois. Il y a des tas de pierres qu'on essaie de déblayer. Nous travaillons à nettoyer, on essaie de se débrouiller.
8: Yasser, un commerçant du quartier, s'emporte lorsqu'on lui demande si cette situation lui rappelle la guerre.
11: Ça ne nous rappelle pas la guerre, c'est la guerre. Et ce n'est pas terminé. Chaque jour, il y a des nouveaux morts des bombardements à tel ou tel endroit, dans toute la bande de Gaza.
8: Plus de 960 Gazaouis ont été tués depuis le début de la trêve. Rami Al-Megari dans la bande de Gaza, Frédéric Misselin, Jérusalem, RFI.
2: Dans la région également, l'accalmie après les premiers affrontements directs entre Israël et l'Iran. Depuis le début du cessez-le-feu le 8 avril, c'était dans la nuit de dimanche à lundi, les deux camps ont finalement annoncé hier la cessation pour l'heure des hostilités. Après un appel en ce sens de Donald Trump, mais le ton reste martial, Benjamin Netanyahou affirme qu'Israël ripostera avec force à toute nouvelle attaque iranienne. Le commandant des forces armées iraniennes prévoit lui des actions bien plus sévères en cas de nouvelle agression israélienne, y compris dans le sud du Liban. Donald Trump dit à l'instant être dans les derniers efforts en vue d'un accord avec Téhéran.
1: Le regain de tension d'hier qui a de nouveau fait grimper les prix du pétrole.
2: Alors que depuis fin février, la guerre au Moyen-Orient et le blocage du détroit d'Hormuz ont aussi provoqué une explosion des prix des engrais. Les ministres de l'agriculture du G7 se sont réunis hier pour réfléchir aux moyens de soutenir les paysans concernés. L'Union européenne a déjà promis le déblocage de plus de 200 millions d'euros. Situation urgente, notamment en Italie, où les agriculteurs, très dépendants des engrais importés, sont en première ligne. Reportage, Anne Verdaguet.
12: La ferme de Cesare Fedeli est à seulement quelques kilomètres de Milan, mais ses rizières s'étendent à perte de vue sur près de 200 hectares. Depuis le début de la guerre au Moyen-Orient, le céréalier, qui cultive aussi du maïs et du fourrage, a vu le coût de ses engrais doubler.
13: Alors, si l'on parle uniquement de l'urée, avec 200 hectares en riz et 100 hectares en maïs, il y a une augmentation des dépenses d'environ 35 000 à 40 000 euros. En ce moment, toute la filière est en difficulté. C'est comme si on nous avait privé d'eau ou d'oxygène. Je ne sais pas comment l'expliquer autrement. Nous sommes asphyxiés. Le peu de gains des années précédentes est en train d'être drainé par ces augmentations et notre peur est de produire à perte.
12: La plaine du Pô, où règne une agriculture intensive, est particulièrement touchée par cette hausse du prix des engrais. Le syndicat agricole Col di Reti multiplie les rassemblements en Italie pour tirer la sonnette d'alarme. Luigi Simonazzi, responsable économique de Col di Reti, région Lombarde.
14: Col di Reti a estimé qu'il pourrait y avoir une augmentation des coûts sur les productions agricoles de 30% en Italie, ce qui inclut les coûts des fertilisants et de l'énergie. C'est ajouté à cela une taxe carbone aux frontières, car l'urée et le nitrate d'ammonium, qui sont les plus utilisés dans les engrais, sont très énergivores. C'est un coût supplémentaire pour les agriculteurs qui vient s'ajouter à celui de la guerre.
12: L'Union européenne a aussi suspendu pour un an les droits de douane sur les importations d'engrais, une maigre consolation pour les agriculteurs italiens, dont certains se tournent déjà vers les légumineuses comme le soja, moins gourmande en fertilisant. Anne Verdaguet, Milan, RFI.
1: Quand la confiscation des ressources naturelles nourrit le terrorisme, le premier volet ce matin de notre série d'enquêtes sur la situation au Mozambique.
2: RFI mène cette enquête avec une dizaine de médias et le consortium de journalistes Forbidden Stories pour raconter la violence qui dévore le cinquième pays le plus pauvre du monde où le régime impose un blackout de l'information. Nous partons ce matin pour commencer dans le Cabo Delgado, région du nord du Mozambique, en proie depuis près de 10 ans aux attaques meurtrières des terroristes Shebab et où la captation des richesses du sous-sol alimente alimente donc la crise. Reportage Gaël Lalex.
15: Assis devant une carte, Vashku King, membre de l'organisation de défense des droits de l'homme Kundeleya, dessine avec son doigt les poches d'insécurité du Cabo Delgado.
16: C'est le long de la route N380 que se trouvent les endroits les plus vulnérables. Là où se trouvent les mineurs artisanaux, près du complexe de rubis et d'or entre Montepuech et Enkouabe. Ce sont les endroits les plus problématiques.
15: La région de Montepuech fournit près de 80% des rubis du monde entier. La plupart sont extraits par Montepuech Ruby Mining, filiale de Gemfields Limited. En 2019, le géant minier britannique a versé plus de 6,5 millions d'euros à 273 mineurs artisanaux en échange de l'abandon de leurs plaintes. Ils accusaient les agents de sécurité de la mine de meurtres, coups et blessures, détentions arbitraires et abus sexuels. Des pratiques encore courantes dans la région, selon Ali Caetano du Centre pour la démocratie et les droits humains.
17: Il y a des tortures, des détentions illégales, des morts. On a des cas d'enfants impliqués dans les mines qui ont subi des abus. Les rubis de Montepuech alimentent le discours des terroristes. Les chebabs s'en servent d'arguments pour radicaliser les gens.
15: Montepuech Ruby Mining est aussi détenu à 25% par le général Raimundo Pachinuapa, cadre du Frelimo, le parti au pouvoir depuis l'indépendance. À cette heure, aucune enquête n'a été menée au Mozambique sur ces événements. Gaël Alex de retour de Pemba, Nairobi, RFI.
2: Et le premier volet de notre enquête au Mozambique avec le consortium Forbidden Stories à retrouver en longueur sur RFI.fr.
1: À la une également, Léon XIV qui poursuit son voyage en Espagne.
2: Il était hier à Madrid pour s'exprimer devant le Parlement et promettre des efforts supplémentaires pour lutter contre les violences sexuelles dans l'Église catholique. Il sera aujourd'hui à Barcelone où il doit notamment inaugurer la dernière tour de la Sagrada Familia, œuvre de l'architecte Antoni Gaudí en chantier depuis bientôt 150 ans. Le quartier autour de la basilique s'organise devant des habitants partagés. Élise Gazangel.
18: Tout est enfin prêt. Autour de la Sagrada Familia, des pancartes annoncent cette triple journée historique qui marque le centenaire de la mort d'Antoni Gaudí, l'inauguration de la dernière tour centrale et sa bénédiction par le pape. Manuela Pombo, septuagénaire.
19: Je ne dis pas que ce n'est pas bien, mais c'est qu'on a déjà beaucoup de monde là et le quartier est saturé. Moi, je vis juste là. Il y a tellement de touristes. Et avec le pape, je suppose qu'il y en aura encore plus.
18: Même si elle n'attend pas le pape, elle est tout de même heureuse de voir la nouvelle tour.
19: Je la vois au-dessus là et je suis très contente. La Sagrada Familia, je l'aime beaucoup parce que c'est un symbole de Barcelone et de mon quartier partout dans le monde.
18: De l'autre côté de la basilique, Lourdes Pérez, elle, observe satisfaite le parc tout juste nettoyé.
20: Moi, je suis contente parce qu'en plus, je vais à la paroisse alors que le pape vient. C'est un plus. Et puis aussi, depuis qu'on sait qu'il vient, ils ont nettoyé le quartier et refait l'esplanade.
18: Après cette bénédiction, la tour de Jésus sera enfin illuminée chaque soir dans le ciel de Barcelone. Élise Gazangel, Barcelone, RFI.
1: Enfin, c'était hier, Julien, un dernier match avant la Coupe du Monde.
2: À 8 jours de son entrée en lice face au Sénégal, l'équipe de France de football se testait une dernière fois après sa défaite face à la Côte d'Ivoire jeudi dernier. Les Bleus, victorieux cette fois, 3-1 face à l'Irlande du Nord, 70e nation au classement FIFA. Un succès qui ne suffit pas à rassurer Olivier Prom.
21: Pour le dernier match de Didier Deschamps à leur tête sur le sol français et avant de s'envoler mercredi pour les États-Unis, les Bleus ont buté longtemps sur un...
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2: Merci d'écouter RFI 8h à Paris et Bounia 6h en temps universel.
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2: L'heure du journal, bonjour Gaëtan Plenet.
3: Bonjour Andréane, bonjour à tous.
2: Pas de nouvelle attaque israélienne signalée ce matin en Iran.
3: Et inversement, les deux pays ont cessé leur frappe hier, mais pas leur menace pour autant. Dans ce journal, on s'intéresse au numéro d'équilibriste du Premier ministre israélien Benjamin Netanyahou, se montrer ferme auprès de sa population, sans pour autant fâcher l'allié américain qui lui demande, pour ne pas dire ordonne, de ne pas y aller trop fort. À la une également, la France, la colère toujours très vive après la mort d'une collégienne tuée par un homme déjà connu des autorités pour des accusations de pédocriminalité. On va parler de l'Union européenne qui renforce son aide à la riposte contre Ebola en République démocratique du Congo. Et puis de la visite du président chinois qui continue en Corée du Nord.
2: Nous sommes dans les derniers efforts de ce qui va être un très bon accord, Donald Trump optimiste.
3: Il croit à un accord conclu avec l'Iran dans les 2 ou 3 jours à venir, mais ce n'est pas la première fois qu'il fait une telle annonce et jusqu'à présent, il avait parlé un petit peu vite, surtout que le Moyen-Orient a bien failli s'embraser à nouveau dimanche et lundi. L'Iran et Israël se sont à nouveau affrontés malgré le cessez-le-feu. Finalement, les combats se sont arrêtés, mais chaque camp continue de menacer l'autre. Le Premier ministre israélien revendique le droit de son pays à se défendre chaque fois que nécessaire et c'est ce qu'il a dit à Donald Trump, qui l'avait pourtant appelé pour lui demander d'arrêter ses frappes. Frédéric Misselin, vous êtes à Jérusalem. Les désaccords entre le président américain et le premier ministre israélien s'affichent de plus en plus au grand jour.
4: Oui, c'est moi qui décide, dit Donald Trump, et Benjamin Netanyahou, lui, essaye de maintenir des équilibres délicats. La question de la souveraineté d'Israël sur les décisions qui concernent sa défense est posée depuis des semaines ici. La classe politique estime que le Premier ministre doit résister à la pression américaine. L'opinion publique juge que Benjamin Netanyahou prend ses ordres à la Maison-Blanche. Alors, quand l'Iran tire des missiles balistiques sur Israël, le Premier ministre trace une ligne rouge, affirme sa position de dissuasion vis-à-vis de Téhéran, mais il prend aussi un risque en défiant Donald Trump qui veut absolument trouver une issue au conflit avec l'Iran. Une position inconfortable, d'autant que le président américain a été clair dans ses menaces. Après avoir traité Benjamin Netanyahou de fou il y a quelques jours, il prévient qu'il pourrait bien se retrouver tout seul. Cela, le dirigeant israélien ne peut pas se le permettre. Il est en campagne. Des élections sont prévues au plus tard en octobre prochain. Son principal adversaire politique, Naftali Bennett, le répète à l'envi. Benjamin Netanyahou n'a obtenu aucune victoire décisive sur aucun front.
3: Merci Frédéric Misselin en direct de Jérusalem. Et les frappes israéliennes se sont poursuivies hier dans le sud du Liban. Elles ont visé une quinzaine de localités, notamment Tyr. Au moins 14 personnes ont été tuées.
2: Des attaques quasi quotidiennes malgré le cessez-le-feu. C'est le feu conclu en avril.
3: Des attaques qui tuent et puis qui détruisent aussi les moyens de subsistance de nombreuses familles. Parmi les armes utilisées par les Israéliens, le phosphore blanc, ça a des conséquences pour les agriculteurs rencontrés à Beyrouth par Amélie David.
5: Hussein Ezzedine a fui son village de Zaoutar el-Harbiye dans le sud du Liban. Il a perdu sa maison, ses plantations et ses 35 moutons dans des bombardements, dont certains. Au phosphore blanc, il explique.
6: J'ai su qu'il y avait du phosphore grâce à la télévision. Ils ont frappé Zaoutar el-Harbiye avec du phosphore. On le sent dans la terre. La terre a changé depuis cette guerre. Il n'y a plus de rendement, vous voyez ?
5: Sadr Hashem a cédé à Mansouri, une zone bombardée au phosphore blanc le 19 mai dernier, selon l'ONG Green Southerners. Sa terre n'a pas été directement touchée, mais il s'inquiète.
7: Les dégâts seraient imprévisibles, honnêtement. C'est une terre morte, une terre véritablement morte. Je ne suis même pas sûr que le sol puisse être restauré.
5: Arme incendiaire, le phosphore blanc est interdit par le droit international lorsqu'il est utilisé dans des zones civiles fortement peuplées. L'ONG Human Rights Watch a documenté ce genre de cas à de nombreuses reprises, le chercheur Ramsey Case.
8: L'utilisation illégale et répétée du phosphore blanc par Israël au Liban, ainsi que l'usage illégal d'autres armes et les attaques menées dans le pays qui ont tué des civils à un rythme alarmant, devrait servir de signal d'alarme aux États qui continuent de fournir des armes à Israël.
5: ONGs et autorités libanaises dénoncent une véritable politique de la terre brûlée employée par l'armée israélienne au sud du Liban. Amélie David, Beyrouth, RFI.
3: Et pour retrouver les dernières informations, informations sur la guerre au Proche et au Moyen-Orient et sur ses conséquences aussi. Notre live est toujours en cours sur RFI.fr.
2: RFI 8h05 à Paris. Justice, réveille-toi.
3: C'est l'un des nombreux slogans que l'on a pu entendre hier en France lors de mobilisations dans plusieurs villes du pays, souvent devant des tribunaux. Après le meurtre de Liana, 11 ans, l'homme soupçonné de l'avoir tué avait déjà été mis en cause dans le passé dans d'autres affaires de pédocriminalité. Pourtant, malgré des plaintes et des signalements, il était en liberté, parfois même sans avoir été interrogé par les enquêteurs. Le ministre de la Justice, Gérald Darmanin, parle de faille et demande aux procureurs généraux de réexaminer toutes les plaintes pour violences sexuelles sur mineurs. Un ministre qui fuit ses responsabilités, selon les syndicats de magistrats, qui trouvent qu'on les accuse, eux, peut-être un petit peu vite, un petit peu fort dans cette affaire. Ludovic Fria, président de l'Union syndicale des magistrats, a envoyé une lettre à ce sujet au ministre.
1: Nous sommes très très en retard de nos voisins européens. Nous avons entre 3 et 4 fois moins de procureurs que dans les pays européens, des choses comparables. 2 fois moins de juges du siège, 2 fois moins de greffiers, avec un nombre d'affaires, surtout en matière de violences sexuelles et sexistes, qui ont explosé. L'autre point qu'on voulait mettre en exergue dans ce courrier, c'était le fait aussi que, d'un côté, le garde des Sceaux a désigné une mission d'inspection pour savoir s'il y a eu des dysfonctionnements, mais en même temps, avant même que l'inspection ait commencé ses auditions sur place, il en donne, me semble-t-il, quelque part les conclusions, il envisage d'ores et déjà des sanctions. On voit bien la difficulté. D'un côté, on ordonne une inspection pour savoir ce qui s'est passé. D'un autre côté, on dit, mais de toute façon, je sais déjà qu'il y a eu des dysfonctionnements individuels et je les sanctionnerai. Et puis, on met de côté toute une partie du débat, hein, qui est les dysfonctionnements d'ordre systémique.
3: Des propos recueillis par Baptiste Coulon, et le Premier ministre Sébastien Lecornu recevra, lui, en fin de matinée, plusieurs membres de son gouvernement pour décider de nouvelles mesures sur la protection des enfants et contre les violences sexuelles. Le pape Léon XIV promet, lui, des efforts supplémentaires pour lutter contre les violences sexuelles dans l'Église. Il poursuit sa visite en Espagne. Aujourd'hui, il sera à Barcelone pour inaugurer la dernière tour centrale de la basilique de la Sagrada Familia. Après une visite à Bunia, en Ituri, l'épicentre de l'épidémie d'Ebola qui frappe en ce moment la République démocratique du Congo, la commissaire à la gestion des crises de l'UE était hier au siège de l'Union africaine à Addis Abeba. Elle y a réitéré le soutien de l'Union européenne au continent, Alexandra Branjon.
9: Aucun pays ne devrait avoir à faire face seul à une épidémie d'Ebola, a réitéré hier Adja Labib, la commissaire européenne qui a rappelé que l'Europe est un partenaire de longue date de l'Afrique. Nous l'avons prouvé dans le passé, nous le réaffirmons aujourd'hui avec cette visite, a-t-elle indiqué hier lors d'un point de presse. Avant d'annoncer une aide de 5 millions d'euros supplémentaires pour soutenir les infrastructures de santé et la recherche.
10: Les urgences sanitaires doivent être une responsabilité collective et donner lieu à une réponse collective. Nous étions aux côtés de l'Afrique durant l'épidémie de Mpox, lorsque nous avons livré plus de 600 000 doses de vaccins. Les vrais partenariats sont faits également pour les temps durs. Aujourd'hui, nous sommes à nouveau mis à l'épreuve et c'est pour cela que je suis ici.
9: Un geste de solidarité salué par Jean Casseya, directeur d'Africa CDC, le centre africain de contrôle et de prévention des maladies.
11: Dans un contexte actuel où tout est commercial et mercantile, l'Union européenne vient nous soutenir sans poser aucune condition. Et nous le réaffirmons haut et fort, le partenariat que nous avons avec l'Union européenne est celui dont le continent a besoin. Ce n'est pas de l'aide, mais un investissement dans le futur.
9: La commissaire européenne et le directeur d'Africa CDC ont également réitéré leur appel pour un cessez-le-feu dans la région, indispensable pour pouvoir travailler correctement et lutter contre l'épidémie d'Ebola.
3: Eugène Roy-Mouchio, à nouveau jugé à partir d'aujourd'hui en France, en appel cette fois. Fin 2024, cet ex-médecin rwandais avait été condamné en assise à 27 ans de prison, notamment pour complicité de génocide et complicité de crimes contre l'humanité lors du génocide des Tutsis en 1994. Alibaba, Baidu et BYD, trois grosses entreprises chinoises et trois noms de plus à la liste américaine des entreprises accusées de travailler avec l'armée chinoise. Ça pourrait à l'avenir bloquer d'éventuels accords avec ces entreprises sur le sol américain.
2: Des accords, le président chinois est parti en conclure en Corée du Nord.
3: Xi Jinping est arrivé hier avec la ferme intention de réaffirmer les liens qui unissent Pékin et Pyongyang, 65 ans après la signature du traité d'amitié entre les deux pays. Car depuis, le régime nord-coréen s'est aussi tourné vers Moscou et la Chine n'a pas du tout l'intention d'être laissée de côté. Correspondance depuis Séoul de Célio Fioretti.
12: Pour renouer avec la Corée du Nord, Xi Jinping propose d'élever leurs relations à de nouveaux sommets au travers d'un partenariat d'envergure. pure stratégique. Le président chinois a rappelé les idéaux socialistes qui unissent les deux pays et insisté sur la nécessité d'augmenter les échanges commerciaux et la coopération militaire entre les deux pays. Pékin souhaite notamment soutenir le développement agricole, scientifique et médical du régime nord-coréen. Xi Jinping a également appelé à réouvrir pleinement le pays aux touristes chinois, dont le nombre a grandement diminué depuis la pandémie de coronavirus. Bien que s'étant accordé avec Washington lors de la venue à Pékin de Donald Trump sur l'objectif de dénucléarisation du régime, cette notion était absente des propos du président chinois face à Kim Jong-un, laissant planer des doutes sur la stratégie réelle de Pékin vis-à-vis de la Corée du Nord. Kim Jong-un, de son côté, a félicité Xi Jinping pour sa réussite économique et rappelé qu'il se tient à ses côtés dans la défense de la politique de la Chine unique et de ses intérêts. C'est le Fioretti, Séoul, RFI.
2: Vos jours sont comptés, dit le président bolivien.
3: Rodrigo Paz menace ceux qu'il appelle des narcoterroristes et qui seraient en partie responsables, selon lui, du mouvement de protestation qui dure depuis plusieurs semaines dans le pays. Un mouvement au départ pour dénoncer la crise économique qui frappe la Bolivie et pour réclamer aussi la démission du chef de l'État qui n'a pas du tout l'intention de partir. La Hongrie aussi est confrontée à une situation budgétaire difficile, alors les députés ont accepté hier de contribuer à leur échelle pour tenter de redresser la barre. Ils vont perdre 40% de leur salaire. Leurs factures téléphoniques, elles, ne leur seront plus remboursées.
2: Lui a promis de se payer au SMIC le salaire minimum s'il venait à être élu président en France l'an prochain.
3: Une question de probité, aime répéter François Ruffin, mais on n'y est pas. Il n'a pas été élu à l'Élysée pour l'instant et d'ici là, eh bien, il lui en faut de l'argent. Pour une campagne, ça coûte cher. François Ruffin le sait et il participait donc hier soir avec son parti, debout, à une opération de démarchage téléphonique dans son QG du 10e arrondissement de Paris. Victorien Viaume, il part à la chasse aux dons.
13: Dans une petite salle, François Ruffin est entouré d'une quinzaine de soutiens, une soixantaine si on compte ceux en visio, après un moment de pédagogie.
14: Et l'objectif, c'est de les appeler et les convaincre.
13: Chacun prend son téléphone et François Ruffin lui-même mouille le maillot.
15: Bonjour Marie, quoi que vous êtes domicile, laissez-moi un message avec vos coordonnées, merci.
16: Bonsoir Marie, c'est François Ruffin, j'appelle pas pour une coupe de cheveux, mais pour voir s'il est possible que certains souhaitent donner davantage d'argent, c'est aussi le nerf de la guerre politique.
13: Quatre appels finissent sur répondeur, mais la chance finit par sourire au candidat de gauche.
16: Est-ce que vous avez déjà pensé à faire un don pour soutenir notre campagne?
17: Non, pas forcément, mais c'est quelque chose qui pourrait être envisageable, parce que je vous apprécie.
16: Bah écoutez, c'est super.
13: Actuellement, son parti compte 6500 donateurs actifs, mais l'objectif est de doubler ce chiffre, explique Sandy Arzur, en charge de la levée de fonds.
18: Debout est un très jeune parti. 98% de nos moyens financiers proviennent de dons. Et à ce titre-là, seule une levée populaire très très conséquente peut nous permettre d'avoir un premier socle financier pour ensuite pouvoir envisager d'emprunter de l'argent.
13: Dans la pièce d'à côté, les appels s'enchaînent.
19: Essayez d'être rapide.
13: Pas de chance. Je suis plutôt parti pour suivre les insoumis, explique au bout du fil l'interlocuteur.
19: À côté de moi.
3: Un reportage de Victorien Viaume. Mais un nouveau candidat à gauche pour cette élection présidentielle française, c'est le maire socialiste de Saint-Ouen, Karim Bouamran, qui l'a annoncé il y a quelques minutes chez nos confrères de France Inter.
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1: Mardi 9 juin, votre agenda avec quelques sorties à faire sur l'île-Dieu. On va commencer avec, eh bien comme nous sommes mardi, avec les mardis de l'archéologie. C'est tous les mardis du mois de juin, c'était en mai également. Un nouveau cycle de conférences en 2026, comme ça, sur l'archéologie, sur l'île-Dieu, mais aussi ailleurs. Eh bien, pour le coup, aujourd'hui, ce sera sur l'île-Dieu. C'est à 18h à l'auditorium du pôle culturel, c'est gratuit bien sûr. Et donc c'est Annabelle Chauvito, l'archéologue du service patrimoine, qui parlera aujourd'hui du néolithique sur l'île-Dieu, puisqu'il y a des vestiges assez importants hein, sur l'île-Dieu du néolithique. Il y a plein de menhirs, de dolmens qui font de l'île un site clé un peu du mégalithisme atlantique. Et tous les derniers travaux de recherche permettent également d'en apprendre davantage sur les modes de vie de ces premiers insulaires justement. Donc si ça vous intéresse, Annabelle vous dira tout aujourd'hui à 18h. Et puis mardi prochain, ce sera sur l'âge du bronze, mais en Méditerranée cette fois. Voilà, donc et puis le mardi d'après, ce sera sur l'âge du bronze, mais à l'île-Dieu. Voilà, il y a toujours comme ça plusieurs périodes qui sont explorées à plusieurs endroits. Donc c'est à découvrir aujourd'hui à 18h. Ce soir à 19h, ensuite, direction le casino. Si vous êtes bénévole du trail de l'île-Dieu qui a lieu le 20 juin prochain, eh bien rendez-vous au casino ce soir. Vous découvrirez le parcours et vous recevrez votre dotation, votre équipement pour être bénévole au trail. Et si vous voulez devenir bénévole, eh bien c'est l'occasion d'y aller justement ce soir à 19h au casino pour proposer voilà, votre candidature en tant que bénévole pour le trail de l'île-Dieu qui aura lieu, je rappelle, le 20 juin. Demain, mercredi, du cinéma sur l'île-Dieu avec Le Ciné Il Est qui vous retrouve, pas aujourd'hui, hein, mais il vous retrouve demain avec deux films, dont un nouveau à 18h. Ce sera Les Goûteuses d'Hitler, un film historique adapté d'un roman et surtout d'une histoire vraie, celle de Margot Völk, qui, à la fin de sa vie, a avoué avoir été, dans sa jeunesse, une goûteuse d'Hitler. Elle faisait partie d'un groupe de quelques femmes, contraintes et forcées, bien sûr, hein, de goûter la nourriture d'Hitler pour s'assurer que c'était pas empoisonné, voilà, donc elles risquaient leur vie à chaque bouchée, hein, si on veut dire. Et elles ont noué entre elles eh bien, des alliances, des amitiés et des pactes secrets. Vous découvrirez leur histoire et celle de Margot Völk à 18h demain, donc au Ciné Il Est. Demain, toujours au Ciné Il Est, à 21h, ce sera L'Abandon, un drame français qui s'inspire du livre Les Derniers Jours de Samuel Paty, de Stéphane Simon, qui retrace justement eh bien, les derniers jours de ce professeur d'histoire géo assassiné le 16 octobre 2020 par un djihadiste tchétchène pour avoir montré des caricatures de Mahomet pendant un cours sur la liberté d'expression. Et c'est donc Antoine Reinhardt, qu'on avait vu dans 120 battements par minute et dans Anatomie d'une chute, qui incarnera donc le rôle de Samuel Paty, à découvrir demain soir à 21h au Ciné. Il est donc dans le film L'Abandon. Voilà toutes vos sorties à faire sur l'île-Dieu.
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2: Bonjour tout le monde et bienvenue dans cette nouvelle chronique culture de la Pokitech. Aujourd'hui, je vais vous parler du tome 1 de la saga de romans Le Seigneur des Anneaux, intitulé La Communauté de l'Anneau. Donc c'est un roman d'heroic fantasy pour un lectorat adulte qui a été écrit par l'auteur anglais J.R.R. Tolkien. Il s'agit du premier tome de la trilogie Le Seigneur des Anneaux. Il est paru initialement en 1972 et sa dernière édition française est parue le 12 juin 2025 aux éditions Folio avec 816 pages et une traduction de Daniel Lauzon. En plus d'avoir été adapté au cinéma, ce titre est disponible en numérique ainsi qu'en version audio de 1251 minutes, lu par Thierry Janssen et proposé par les éditions Audiolib. Donc le résumé de ce premier tome, dans les vertes prairies de la Comté, les hobbits ou semi-hommes vivent en paix, jusqu'au jour fatal où l'un d'entre eux, au cours de ses voyages, entre en possession de l'anneau unique aux immenses pouvoirs. Pour le reconquérir, Sauron, le seigneur ténébreux, va déchaîner toutes les forces du mal. Frodon, le porteur de l'anneau, Gandalf le magicien et leur intrépide compagnon réussiront-ils à écarter la menace qui pèse sur la Terre du Milieu ? Donc concernant maintenant mon avis, eh bien je risque fort de ne pas avoir un avis très objectif étant donné que les films ont fait partie de mon adolescence et que je les ai tellement visionnés que je les connais par cœur. J'avais pu lire ce premier tome de la trilogie d'ailleurs à peu près à cette époque, mais j'ai eu envie de me replonger dedans à cause d'une vague de nostalgie en les voyant dans ma bibliothèque. Et quel plaisir de retrouver mes petits hobbits préférés dans cette quête épique. Par contre, je dois avouer que je ne me souvenais vraiment plus de ces si grandes différences entre le roman et les films, ces derniers mettant d'ailleurs plus clairement en avant certains personnages comme Arwen, alors que la pauvre n'est citée que trois petites fois dans tout le premier tome. On se concentre dans ce roman ici bien plus sur tous les personnages masculins qui composent ce convoi vers le Mordor, ainsi que sur l'univers dans lequel ils évoluent. Le seul écueil que je peux trouver à cette entrée en matière, ce sont ces passages descriptifs parfois très longs, qui m'ont certes passionné, mais ont réussi à me faire décrocher à certains moments. Au final, l'action se perd parmi tous ces instants plus contemplatifs, et c'est la seule chose qui m'empêche de lui mettre la note maximale. Je lui accorde donc un beau 4,5 sur 5. Voilà, donc je rappelle que la série Le Seigneur des Anneaux de J.R.R. Tolkien est à retrouver sous plein de formats et chez plein d'éditions. C'est tout pour la chronique d'aujourd'hui, j'espère qu'elle vous aura plu. Je vous donne rendez-vous dès demain pour une nouvelle émission de la Pokitech. Sur ce, à bientôt.
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1: Il est 9h à Paris, 7h en temps universel. Merci d'écouter RFI. Et on retrouve tout de suite Julien Coquelrohem pour le journal.
2: Et à la une, quand la confiscation des richesses naturelles alimente la violence des terroristes Chebab au Cabo Delgado, nous sommes au Mozambique pour le premier volet d'une enquête signée RFI en collaboration avec le consortium de médias Forbidden Stories. À la une également, les derniers efforts en vue d'un accord avec Téhéran, Donald Trump affiche encore une fois sa confiance après la brève reprise des hostilités entre l'Iran et Israël dans la nuit de dimanche à lundi. Le président américain a semble-t-il appelé Benjamin Netanyahou pour calmer le jeu, le premier ministre israélien qui marche sur des œufs avec son grand allié américain, vous l'entendrez. Dans ce journal également, le pape à Barcelone, aujourd'hui, entre la France et l'Allemagne, l'annonce de la fin du chantier du SCAF, l'avion de combat franco-allemand abandonné, et puis les grandes entreprises européennes alimentent les inégalités, c'est le constat dressé ce matin par un rapport d'Oxfam.
1: Passer à la loupe, le Mozambique et les violences qui le déchirent. RFI débute aujourd'hui une série d'enquêtes.
2: Dans le cinquième pays le plus pauvre du monde, où le régime impose un blackout de l'information, RFI mène l'enquête avec une dizaine de médias et le consortium de journalistes Forbidden Stories. Premier épisode ce matin dans le Cabo Delgado, région du nord du Mozambique, qui subit depuis près de 10 ans les attaques meurtrières des terroristes Chebab. Mais l'exploitation des richesses naturelles est aussi la toile de fond de ce conflit, avec des violations des droits humains commises en son nom et qui nourrissent aussi le terrorisme. On va l'entendre, c'est notre dossier du jour. Bonjour Gaëlle Lalex.
3: Bonjour.
2: Le Cabo Delgado est riche en pierres précieuses, en gaz naturel, en lithium et en terres rares. Il devrait être la région la plus riche du Mozambique, mais sa population reste la plus pauvre du pays.
3: Oui, parce que l'exploitation de ces richesses est le fait d'une toute petite élite politique liée au Frelimo, le parti au pouvoir depuis l'indépendance, en collaboration avec des investisseurs étrangers. Je vous donne un exemple. Le Cabo Delgado fournit 80% de la production mondiale de rubis. Le principal acteur de ce secteur est Montepuech Ruby Mining, une filiale du géant britannique Gemfields Limited, aussi propriétaire de Fabergé, détenu à 25% par un ancien général, cadre du Frelimo.
2: Ruby Mining, qui a récemment été accusé d'exaction dans ses mines.
3: Oui, en 2019, Gemfields a accepté de payer plus de 6,5 millions d'euros à 273 mineurs artisanaux pour l'abandon de leur poursuite. Selon leurs avocats, ces mineurs ont subi des violences physiques, sexuelles, des traitements dégradants et des assassinats commis par les services de sécurité de Montepuech Ruby Mining ainsi que la police mozambicaine. Selon Ali Caetano, du Centre pour le Développement et les Droits Humains, ces violences se poursuivent aujourd'hui dans la région.
4: Il y a des tortures, des détentions illégales, des morts. La relation entre les services de sécurité des compagnies minières et les gens est très tendue. On a des cas d'enfants impliqués dans les mines qui ont subi des abus. Tout cela fait monter la tension. Les rubis de Montepuez alimentent le discours des terroristes. Les Chebab s'en servent d'argument pour radicaliser les gens.
3: Car le discours des Chebab n'est pas seulement religieux, il y a aussi une rhétorique de lutte des classes. Vash Cooking est membre de l'organisation de la société civile Kundelé.
5: Les Chebab estiment qu'ils doivent introduire la charia comme nouvel ordre social. Ils dénoncent une situation sociale marquée par le chômage et le sous-développement dans une région qui regorge de richesses naturelles. À leur arrivée au pouvoir, ils promettent une meilleure redistribution des richesses, etc., etc.
3: Le conflit dans le Cabo Delgado a déjà fait plus de 6500 morts et 800 000 déplacés.
2: Gaëlle Lalex à Nairobi pour RFI. Merci beaucoup. C'est le début donc d'une enquête en 7 volets au Mozambique que vous avez menée pour RFI en partenariat avec Forbidden Stories. Votre dossier de ce matin est à retrouver sur RFI.fr, tout comme les reportages que vous avez pu tourner au Cabo Delgado ces dernières semaines.
1: Nous sommes dans les derniers efforts de ce qui va être un très très bon accord.
2: La confiance affichée par Donald Trump, qui annonce pourtant depuis des semaines un accord imminent avec Téhéran. Les négociations fragiles entre les deux pays mises en péril dans la nuit de dimanche à lundi par les premiers affrontements entre l'Iran et Israël depuis le début du cessez-le-feu le 8 avril. Les deux camps ont finalement annoncé dans la journée d'hier la cessation pour l'heure des hostilités et Donald Trump a peut-être joué un rôle. Il a passé un coup de fil à Benjamin Netanyahou pour l'avertir notamment du risque de se retrouver isolé. Le président américain avait déjà élevé la voix la semaine dernière pour freiner l'avancée des troupes israéliennes vers Beyrouth. Le premier ministre israélien marche sur un fil dans sa relation avec Washington, bien conscient du risque de se mettre en délicatesse avec son plus précieux allié, Vincent Souriau.
6: Avant d'être enseignant à l'université américaine de Washington, Dan Arbel était diplomate de carrière en Israël. Quels que soient les grands discours de Benjamin Netanyahou, dit-il, à l'heure actuelle, sa politique étrangère se décide à la Maison-Blanche.
7: Lorsque Trump lui demande de cesser le combat, il s'exécute la plupart du temps. Et si Trump lui donne le feu vert, il reprend ses opérations. Israël a perdu beaucoup d'indépendance dans sa manière d'appliquer sa stratégie. Ce n'est pas que les relations soient fragiles, c'est que la dynamique entre ces deux dirigeants est telle que si Netanyahou ne s'aligne pas sur ce que Trump attend de lui, il s'expose à des mesures de rétorsion.
6: Benjamin Netanyahou, pieds et poings liés, parce que d'après Dan Arbel, le premier ministre israélien a aussi placé son propre avenir politique entre les mains du président américain.
7: Il espère que la pression que Trump exerce sur le président israélien fonctionne et qu'il finisse par être gracié de ses procès criminels. Netanyahou mélange les intérêts politiques d'Israël avec ses considérations personnelles. Et il est prêt à faire tout ce que Trump lui demande parce qu'il espère que Trump va l'aider personnellement et politiquement. C'est pour ça qu'il perd les leviers qu'il pouvait avoir.
6: En octobre, il y a des élections en Israël. Benjamin Netanyahou rêve, selon Dan Arbel, que Donald Trump le soutienne, comme il l'a fait par exemple avec Viktor Orban, et clame en public qu'il n'y a pas d'autre choix raisonnable pour les Israéliens. Vincent Souriau, Washington RFI.
2: Et le ton qui n'en reste pas moins martial ce matin entre l'Iran et Israël. Benjamin Netanyahou affirme qu'Israël ripostera avec force à toute nouvelle attaque iranienne, et qu'il exercera son droit à se défendre chaque fois que nécessaire. Côté iranien, le commandement des forces armées prévoit des actions bien plus sévères en cas de nouvelle agression, y compris dans le sud du Liban. L'armée israélienne a continué hier de frapper le pays du Cèdre, une quinzaine de localités touchées, 14 morts, une vingtaine de blessés. Elle appelle ce matin à l'évacuation de tous les habitants de la ville de Tyr et de ses environs. Le Hezbollah a revendiqué de son côté de nouvelles attaques hier contre l'armée israélienne dans le sud du Liban.
1: RFI 9h07 à Paris. En France, l'affaire Liana continue de susciter la polémique.
2: Cinq jours après la découverte du corps de cette collégienne de 11 ans et alors que le principal suspect du meurtre était visé par plusieurs plaintes pour violences sexuelles sur des mineurs, sans être inquiété pour autant, le Premier ministre Sébastien Lecornu fait part de l'effroi du gouvernement et convoque ce matin une réunion avec plusieurs ministres pour annoncer de nouvelles mesures au lendemain de manifestations qui ont réuni plusieurs milliers de personnes un peu partout en France. L'exécutif toujours sous pression et Gérald Darmanin qui continue de se défausser sur l'institution judiciaire. Il ne nous a manqué ni de moyens ni de lois, a déclaré le ministre de la Justice hier. Il doit être entendu tout à l'heure au Sénat, aux côtés du ministre de l'Intérieur. Lui a promis des efforts supplémentaires pour lutter contre les violences sexuelles au sein de l'Église catholique. Le pape Léon XIV, qui poursuit son voyage en Espagne après Madrid, c'est au tour de Barcelone d'accueillir le souverain pontife aujourd'hui, avec un événement qui devrait attirer les foules. Le pape va inaugurer demain la dernière tour de la Sagrada Familia, la basilique de Barcelone, dessinée par l'architecte Antoni Gaudí et en chantier depuis près de 150 ans. Les commerçants du quartier se frottent déjà les mains. Élise Gazangel.
8: Même si elle ne sera officiellement inaugurée que ce mercredi, la tour de Jésus est déjà visible au pied de la Sagrada Familia. Une aubaine pour Alex Ceballos, responsable d'un restaurant dont la terrasse est toujours pleine.
9: Ici, les gens veulent voir la Sagrada Familia, même s'il fait chaud, 40 degrés. Tout le monde veut admirer le monument. Et chaque avancée de la Sagrada Familia fait que le tourisme augmente jour après jour. Tout le monde veut savoir quand elle sera finie. C'est la question à 1 million.
8: Quelques mètres plus loin, Juan López a lui aussi le sourire. Il installe quelques aimants à l'effigie du pape entre ses journaux et bouteilles de soda. Depuis 60 ans, sa famille gère un kiosque à journaux face à la basilique.
10: Ils viennent de refaire l'esplanade. Vous ne la voyez pas, mais c'est très joli. Déjà ça, c'est positif. En plus, cette année, c'est aussi l'année Gaudi. On commémore le centenaire de sa mort et donc il y a plus de gens. Et je dirais que le type de touriste est peut-être un peu plus culturel aussi.
8: Reste à savoir si le record de l'année dernière, avec près de 5 millions d'entrées, sera battu en cette année si spéciale pour la Sagrada Familia. Élise Gazangel, Barcelone, RFI.
1: Dans l'actualité également, un constat partagé, celui de l'échec d'un projet.
7: Lancé par Emmanuel Macron et Angela Merkel en 2017, l'avion de combat franco-allemand ne verra pas le jour. L'Allemagne et la France ont annoncé hier mettre un terme au chantier, faute de trouver un terrain d'entente entre leurs groupes industriels. Pas de grande surprise, car le SCAF, comme on l'appelait, semblait déjà presque enterré, Franck Alexandre.
11: Le SCAF, c'était la chronique d'une mort annoncée, tant depuis des mois, tous les acteurs semblaient déterminés à mettre un terme à ce projet. Airbus d'abord, en particulier la filiale allemande qui de la direction au syndicat refusait de concéder aux Français Dassault le rôle de maître d'œuvre. Dassault ensuite, qui fort de son succès avec le Rafale, refusait de se diluer dans un consortium européen dominé par Airbus. Le Français voulait choisir ses fournisseurs et conserver son savoir-faire, en quelque sorte rester indépendant. Éric Trappier, son PDG, n'avait cessé de le marteler. Contrairement à Airbus, Dassault, disait-il, sait construire seul un avion de combat. Dans ces conditions, Berlin refusait de financer un avion répondant aux stricts besoins français, c'est-à-dire pouvant apponter sur un porte-avions et emporter l'arme nucléaire. Chacun pour soi. Donc, reste que ce projet d'avion de chasse européen devait drainer 100 milliards d'euros et nul ne sait aujourd'hui comment sera financé le remplaçant du Rafale français et de l'Eurofighter allemand.
7: Franck Alexandre, et malgré l'abandon de ce chantier, Paris et Berlin affichent toujours leur volonté de coopérer dans le domaine de la défense. Les gouvernements des deux pays devront proposer un plan de travail commun concentré sur quelques projets lors du prochain Conseil des ministres franco-allemand au mois de juillet.
1: Rémunérer les actionnaires plutôt que les salariés, verser des dividendes plutôt qu'investir dans la transition écologique. Les grandes entreprises, Julien, pointées du doigt par un rapport d'Oxfam.
7: Un rapport rendu public ce mardi matin où l'organisation passe au crible la comptabilité des 100 plus grandes entreprises européennes. Et le constat est sans appel. En l'absence de régulation, dit Oxfam, les multinationales alimentent les inégalités. Pierre-Olivier.
12: Le constat d'Oxfam est simple. Si la loi ne régule pas les grandes entreprises, ça devient le Far West. Exemple avec les écarts de salaire entre les patrons et les employés des 100 plus grandes multinationales européennes. Alexandre Poitz, auteur de l'étude.
13: Le PDG de Carrefour gagne 362 fois plus qu'une caissière, par exemple, Carrefour qu'on voit tous les jours. Est-ce que Alexandre Bompard est 362 fois plus efficace qu'une salariée de Carrefour? Non. La moyenne européenne est de 78 fois plus, c'est déjà trop. Nous, ce qu'on prône, c'est un écart de 1 à 20, ce qui est déjà suffisamment énorme.
12: Entre 2022 et 2024, les grandes entreprises européennes ont reversé 70% de leurs bénéfices à leurs actionnaires, parfois au détriment de l'investissement. Oui, mais comment imposer une régulation sans perdre en compétitivité face à la Chine ou aux États-Unis? Cécile Duflo, directrice d'Oxfam France.
14: Nous, ce que nous disons, c'est que cette régulation des entreprises, c'est positif pour la société et positif aussi pour les entreprises. Parce que là, elles sont lancées dans une course folle où certaines d'entre elles sont amenées à verser aux actionnaires plus que ce qu'elles dégagent comme bénéfices. Et ça, on voit bien que ça ne peut pas tenir dans la durée. Donc on pense que ces régulations sur le partage de la valeur, sur la place des femmes et aussi sur la préparation au changement climatique, en fait, c'est stratégique pour les entreprises.
12: Réguler les entreprises pour diminuer les inégalités est avant tout un choix politique, résume Oxfam, à un an de la présidentielle française.
7: Pierre-Olivier.
1: Et puis, Julien, on termine ce journal au cinéma.
7: Avec le nouveau long métrage d'un réalisateur à succès, Steven Soderbergh, couronné notamment de l'Oscar du meilleur réalisateur en 2001 pour Trafic et du succès populaire pour sa série Oceans. Le revoilà avec une comédie consacrée à la fraude artistique. Le légendaire Ian McKellen partage l'affiche avec l'actrice britannique d'origine ghanéenne Michaela Cole. Ça s'appelle The Christophers et c'est en salle demain en France. Elisabeth Le Carré.
15: Think of this as a way to get revenge.
16: Une vieille gloire du pop art, des enfants cupides, une faussaire de génie. The Christophers est un film sur l'arnaque, mais surtout dans la façon dont le marché de l'art transforme n'importe quelle toile en produit financier. Le héros du nouveau Soderbergh est une star de la peinture, un homme dont les tableaux se vendent à des prix stratosphériques. Ses enfants voient dans ces toiles inachevées une opportunité. Ils engagent une restauratrice d'art pour les terminer. L'objectif, les faire passer pour des découvertes posthumes et en tirer un maximum d'argent. Ce dispositif policier, Soderbergh le filme dans un format resserré, presque théâtral, et lui ajoute un adjuvant, l'amitié improbable qui va se nouer entre le vieux misanthrope et la faussaire. C'est du Soderbergh à l'état pur, élégant en surface, clinique sur le fond.
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1: Mardi 9 juin, votre agenda avec quelques sorties à faire sur l'Île-Dieu. On va commencer avec, eh bien comme nous sommes mardi, avec les mardis de l'archéologie. C'est tous les mardis du mois de juin, c'était en mai également. Un nouveau cycle de conférences en 2026, comme ça, sur l'archéologie, sur l'Île-Dieu, mais aussi ailleurs. Eh bien, pour le coup, aujourd'hui, ce sera sur l'Île-Dieu. C'est à 18h à l'auditorium du pôle culturel, c'est gratuit bien sûr. Et donc c'est Annabelle Chauvito, l'archéologue du service patrimoine, qui parlera aujourd'hui du néolithique sur l'Île-Dieu, puisqu'il y a des vestiges assez importants hein, sur l'Île-Dieu du néolithique. Il y a plein de menhirs, de dolmens qui font de l'île un site clé un peu du mégalithisme atlantique. Et tous les derniers travaux de recherche permettent également d'en apprendre davantage sur les modes de vie de ces premiers insulaires justement. Donc si ça vous intéresse, Annabelle vous dira tout aujourd'hui à 18h. Et puis mardi prochain, ce sera sur l'âge du bronze, mais en Méditerranée cette fois. Voilà, donc et puis le mardi d'après, ce sera sur l'âge du bronze, mais à l'Île-Dieu. Voilà, il y a toujours comme ça plusieurs périodes qui sont explorées à plusieurs endroits. Donc c'est à découvrir aujourd'hui à 18h. Ce soir à 19h, ensuite, direction le casino. Si vous êtes bénévole du trail de l'Île-Dieu qui a lieu le 20 juin prochain, eh bien rendez-vous au casino ce soir. Vous découvrirez le parcours et vous recevrez votre dotation, votre équipement pour être bénévole au trail. Et si vous voulez devenir bénévole, eh bien c'est l'occasion d'y aller justement ce soir à 19h au casino pour proposer voilà, votre candidature en tant que bénévole pour le trail de l'Île-Dieu qui aura lieu, je rappelle, le 20 juin. Demain, mercredi, du cinéma sur l'Île-Dieu avec Le Ciné Il Est qui vous retrouve, pas aujourd'hui, hein, mais il vous retrouve demain avec deux films, dont un nouveau à 18h. Ce sera Les Goûteuses d'Hitler, un film historique adapté d'un roman et surtout d'une histoire vraie, celle de Margot Völk, qui, à la fin de sa vie, a avoué avoir été, dans sa jeunesse, une goûteuse d'Hitler. Elle faisait partie d'un groupe de quelques femmes, contraintes et forcées, bien sûr, hein, de goûter la nourriture d'Hitler pour s'assurer que c'était pas empoisonné, voilà, donc elles risquaient leur vie à chaque bouchée, hein, si on veut dire. Et elles ont noué entre elles eh bien, des alliances, des amitiés et des pactes secrets. Vous découvrirez leur histoire et celle de Margot Völk à 18h demain, donc au Ciné Il Est. Demain, toujours au Ciné Il Est, à 21h, ce sera L'Abandon, un drame français qui s'inspire du livre Les Derniers Jours de Samuel Paty, de Stéphane Simon, qui retrace justement eh bien, les derniers jours de ce professeur d'histoire géo, assassiné le 16 octobre 2020 par un djihadiste tchétchène pour avoir montré des caricatures de Mahomet pendant un cours sur la liberté d'expression. Et c'est donc Antoine Reinhardt qu'on avait vu dans 120 battements par minute et dans Anatomie d'une chute qui incarnera donc le rôle de Samuel Paty à découvrir demain soir à 21h au ciné. Il est donc dans le film L'Abandon. Voilà toutes vos sorties à faire sur l'Île-Dieu.
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0: si beau que ça aujourd'hui quand même. Orelsan et Gringe avec leur groupe des Casseurs Flotteurs en 2013. Regarde comme il fait beau dehors. Il est tout juste 10h en ce mardi, bienvenue.
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0: Ah, il fait un peu beau quand même hein, en ce mardi 9 juin. Bonjour à tous, bienvenue sur Neptune en ce mardi. Donc, l'émission Bonjour qui commence tout de suite de 10h à 11h30 tous les jours du lundi au vendredi avec un animateur différent. Tous les jours, cette émission pleine d'informations locales, d'actualité, donc de l'île-dieu, mais aussi un petit peu de la côte vendéenne, bien sûr, dans cette émission Bonjour, de la musique également. Puis justement, on parlait du temps qu'il faisait dehors, et bien on aura plus d'informations tout à l'heure, d'ici quelques minutes, avec le sémaphore de Saint-Sauveur pour la météo marine de ce mardi, mardi 9 juin. Bonne fête aux Diane aujourd'hui qui nous écoutent. Si vous en connaissez, n'oubliez pas de leur souhaiter une bonne fête aujourd'hui. Les Diane en ce 9 juin dans cette émission. L'horoscope arrive tout à l'heure. On parlera également de toutes les sorties à faire sur l'île-dieu. On aura une petite interview également tout à l'heure à 11h15 avec Lucas qui anime une nouvelle émission qui revient pour la saison 2 qui s'appelle Vendée Aventure. C'est sur YouTube à suivre à partir de jeudi. La saison 2 arrive de Vendée Aventure. On en parlera avec Lucas tout à l'heure qui est un des animateurs de cette émission. Ce sera à découvrir donc tout à l'heure à 11h15. En attendant, de la musique avec plein de choses qui arrivent, avec The Script, avec Oshi, tout ça c'est arrive. Le temps de vous annoncer qu'aujourd'hui, le soleil se couchera à 21h58. On gagne une minute de soleil. Il se lèvera demain à 6h14. Les horaires de marée pour ce mardi avec une pleine mer tout à l'heure à 12h12 avec un coefficient de 47. La basse mer ce soir à 18h10. Retour de la pleine mer cette nuit à minuit 33 avec un coefficient de 49. Et puis la basse mer à 6h36 demain matin de retour. Voilà, on va écouter donc la météo marine du sémaphore de Saint-Sauveur. Et puis, je le disais, Oshi avec Bonjour Docteur. Et le nouveau titre de The Script à découvrir juste après. Man in the Arena à découvrir sur Neptune 10h02. Bienvenue et bonne matinée.
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4: Bonjour à tous, les prévisions pour la journée du mardi 9 juin. Le vent ouest à nord-ouest 4 à 5, la mer sera peu agitée à agiter du rivage vers le large, devenant forte vers le large de Pinmar à la mi-journée. La houle ouest 1,50 m à 2 m, localement 2 m à 2,50 m vers Pinmar. Le temps rares averses éparses, la visibilité moyenne à mauvaise sous précipitation. Actuellement au sémaphore, nous avons un vent dans le 290 pour 9 nœuds, une mer peu agitée, une visibilité à 20 km et un temps plutôt couvert. La tendance pour la journée du mercredi 10 juin, le vent ouest à nord-ouest 3 à 4, fraîchissant 4 à 5 à l'après-midi. La mer sera peu agitée à agiter, pour la houle elle sera d'ouest à nord-ouest, s'atteignant 1 mètre à 1,50 m jusqu'à 2 mètres vers Pinmar. Le temps averse éparse, puis éclaircissement à l'après-midi. La visibilité sera moyenne à mauvaise sous averse. Toute l'équipe du sémaphore vous souhaite à tous une excellente journée.
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0: retour en 1993 avec Mobilis et Immobilier de l'affaire Louis Trio sur Neptune. Il est 10h15, on passe à l'horoscope.
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0: L'horoscope de ce mardi 9 juin. Aujourd'hui, les béliers, pour commencer, une porte pourrait s'ouvrir là où vous ne l'attendiez plus. Ne restez pas bloqué sur votre première idée. La meilleure option pourrait être la seconde. Inspirée par une période propice au nouveau départ et au changement de perspective. Les taureaux, aujourd'hui, misez sur la qualité plutôt que sur la quantité. Que ce soit dans votre travail ou vos relations, un petit effort sincère aura plus d'impact qu'un grand discours. Les Gémeaux, votre curiosité et votre super pouvoir du jour, une conversation, un article ou même une remarque entendue au hasard pourrait déclencher un déclic inattendu. Du côté des cancers, vous avez besoin de vous sentir entouré. Une journée idéale pour prendre des nouvelles d'un proche ou renforcer un lien qui compte vraiment. Les lions, vous avez envie de sortir du lot et ça tombe bien, votre créativité est particulièrement inspirée. Osez proposer quelque chose de différent. Les vierges, en ce 9 juin, aujourd'hui, ne cherchez pas à tout contrôler. Une fois n'est pas coutume, laissez un petit peu de place à l'imprévu. Il pourrait vous réserver une bonne surprise. Balance, aujourd'hui, les relations sont au premier plan. Une discussion franche mais bienveillante pourrait faire avancer une situation qui stagnait depuis quelques temps. Pour les scorpions, vous avez l'impression de lire entre les lignes. Votre intuition est particulièrement aiguisée aujourd'hui, alors faites-lui confiance. Pour les sagittaires, l'appel du large se fait sentir. Même sans partir loin, essayez quelque chose de nouveau. Votre morale en sortira grandi. Les capricornes, une tâche que vous repoussiez pourrait finalement être réglée plus facilement que prévu. Parfois, le plus difficile est simplement de commencer. Pour les verseaux, vos idées originales trouvent enfin une oreille attentive. Un projet ou une envie personnelle pourrait recevoir un soutien inattendu. Et puis les poissons, pour terminer, ralentissez un peu. Une journée placée sous le signe de l'inspiration, de la douceur et des petites joies discrètes. Les meilleures réponses viendront dans le calme pour les poissons. Voilà votre horoscope de ce mardi 9 juin. Dans quelques minutes, eh bien on se retrouve avec toutes vos sorties à faire sur l'île-dieu. Il y a pas mal de choses en ce moment. À 11h15, on a rendez-vous avec Lucas pour nous présenter la saison 2 de Vendée Aventure qui commence jeudi sur YouTube. La saison 2 donc, qui revient avec donc, Lucas qui nous présentera tout ça, un des deux animateurs de l'émission. Et puis la musique, elle arrive juste après la pause avec l'aimant Si je pars à découvrir sur Neptune. 10h17, bonne matinée.
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Un des premiers titres de Charlie Winston en 2009, c'était In Your Hands sur Neptune, quasiment 10h30. Charlie Winston qui sera au festival Viens dans mon île cet été, le festival 2026 qui revient le 3 août avec donc Charlie Winston, avec Skip the U juste après, Roland Décembre en première partie. Et puis vendredi, ce sera une soirée reprise avec des reprises de David Bowie, de Michael Jackson, sans oublier Viens dans mon île déraille le 5 août, le mercredi, avec une grosse soirée pour faire la fête. D'ailleurs, j'ai une petite exclue pour vous, je vous en parlerai tout à l'heure, juste avant 11h. Allez, j'aurai une petite exclue pour vous concernant Viens dans mon île déraille. Voilà, je vous en dirai plus tout à l'heure. Les informations locales maintenant, quelques sorties à faire sur l'île-dieu. Et oui, puisqu'il est 10h30, donc comme tous les jours à 10h30, eh bien, on retrouve un peu toutes les sorties qu'il y a à faire en ce moment sur l'île-dieu. Et puis, il y en a encore pas mal, hein. On va commencer avec tout d'abord toutes les sorties à faire pour cette semaine, avec la poissonnerie N Quintaro tout d'abord, qui vous retrouve aujourd'hui avec plein de belles choses encore une fois, des Saint-Pierre, des darnes de raie, des pinces de crabe, et en promotion des sols blondes et des acras de morue à retrouver à la poissonnerie N Quintaro pour aujourd'hui. Ce soir, c'est une nouvelle conférence des mardis de l'archéologie par Annabelle Chauvito, qui est archéologue au service patrimoine de l'Île-Dieu. Rendez-vous à 18h à l'auditorium du pôle culturel du Petit Chiron. C'est gratuit, bien sûr, pour cette nouvelle conférence qui parlera du néolithique à l'Île-Dieu. Voilà, mardi dernier, c'était le néolithique en général. Et ben là, c'est le néolithique plus précisément à l'Île-Dieu. Mardi prochain, ça parlera de l'âge du bronze en Méditerranée, beaucoup. Et puis le mardi d'après, ce sera l'âge du bronze aussi, mais sur l'Île-Dieu. Voilà. Donc vous aurez toutes ces informations-là avec Annabelle à 18h tous les mardis du mois de juin. Ce soir, c'est la réunion des bénévoles du Trail de l'Île-Dieu. Rendez-vous à 19h au casino pour tous les bénévoles. Vous découvrirez le parcours, vous repartirez avec tout votre équipement, gilet jaune et tout ça. Et puis, eh bien, si vous voulez devenir bénévole, eh bien, c'est l'occasion de venir également à cette réunion ce soir, donc à 19h au casino. Vous pouvez envoyer un mail également à contact@trail-ieu.fr si vous voulez devenir bénévole. Et rendez-vous ce soir hein, à la réunion directement. Et puis on rappelle que le Trail de l'Île-Dieu, ce sera le 20 juin prochain avec des départs, trois départs. Il y a trois courses, hein, 45, 23 et 15 km. Des départs à partir de 8h et des arrivées à partir de 10h au stade Jean Tarot avec plein de choses, de la restauration, des boutiques, il y aura plein de trucs. Ce sera le 20 juin prochain. Après la course, la marche maintenant avec le club des randonneurs de l'Île-Dieu qui vous retrouve ce jeudi à 14h30 pour le départ de cette petite randonnée sur la plage de la Pulante. Voilà, ce sera là le départ de la randonnée à 14h30, donc jeudi. Toujours jeudi, mais cette fois au Ciné-Ilay. Le Ciné-Ilay qui vous propose de découvrir le film Une marée à bord du Joss avec des images d'archives de Jeanlin Henry. Quelques images qu'on a découvertes dans l'exposition de Jeanlin Henry qui est terminée maintenant, hein, mais qui a eu lieu là pendant deux mois. Vous avez pu découvrir plein de belles photos de Jeanlin et puis quelques images de ce film. Bah là, vous aurez le film en entier, monté par Olivier Gadal d'Oya Film. L'entrée est gratuite pour découvrir ces images d'archives à bord d'un bateau de l'Île-Dieu en pleine pêche. Ce sera à 18h, donc jeudi, au Ciné-Ilay. Au pôle culturel du Petit Chiron, maintenant, rendez-vous vendredi pour une lecture à deux voix d'un extrait de Un chien sur ma table de Claudie Huizinger, lu par Marjorie Madeo et Sylvie Montlahuc, à 18h45 jusqu'à 19h45. C'est gratuit, c'est à partir de 15 ans, mais c'est sur inscription auprès de la médiathèque donc du Petit Chiron. Voilà pour toutes ces informations. On continue en musique avec un concert à l'Escadron.

Paris. Maintenant, deux groupes à retrouver le 12 juin prochain, c'est-à-dire vendredi, à l'Escadrille, Accroche-Cœur, avec donc du rock et les Funky Brewsters, du pop-funk acidulé en concert. Ces deux groupes, le 12 juin, vendredi, donc à l'Escadrille, à partir de 21h30. Allez-y, puisque toutes les majorations sur les consommations seront reversées à nous, à votre radio locale, Neptune FM. Merci à l'Escadrille et à ces deux groupes de nous soutenir. Une course d'orientation maintenant organisée par le FSE du Collège des Sicardières et les EFOU. La course d'orientation revient ce samedi 13 juin dans le bois des Conches, sur la zone de ski nautique. Donc il y a trois courses qui sont organisées, donc avec le FSE et les EFOU. Des courses pour les parents et les enfants en duo, ce sera de 11h à midi. Des courses sportives en duo, là aussi de 13h30 à 14h30. Et puis une course à 4, ce sera de 15h30 à 16h30. Les tarifs, c'est de 6 à 10 euros pour ces courses. Il y a un lot pour le déguisement le plus fun, hein, parce que vous pouvez venir déguiser si vous voulez. Et puis sur place, dans le bois des Conches, il y aura une petite buvette, de la restauration. Donc si vous voulez vous inscrire pour cette course d'orientation, rendez-vous au Quai 13 ou au Collège des Sicardières. Voilà pour cette course d'orientation. Rendez-vous au Fab Lab de la médiathèque maintenant pour un atelier couture en lien avec la recyclerie. Vous allez pouvoir créer des accessoires réutilisables avec différents tissus de récupération. Ce sera le 13 juin prochain, donc samedi, de 15h30 à 17h30 au Fab Lab de la médiathèque. Pour s'inscrire, c'est directement alors soit à la recyclerie, soit au Fab Lab. Apportez votre machine à coudre, hein, puis vos ciseaux si vous en avez, parce qu'il n'y en aura pas pour tout le monde à disposition. C'est gratuit, hein, donc n'hésitez pas si vous voulez participer à cet atelier couture. Donc samedi toujours, Phil's Music vous présente au bar de l'Escadrille un apéro quiz et musical et une grande soirée dansante. Ça commence dès 18h30 avec un apéro quiz et musical. Il y aura plein de morceaux disco, funk, soul, et puis des questions, quelques questions quiz autour de la musique et tout, puis autour de l'apéro également. Et puis à partir de 22h, une grande soirée dansante sur des rythmes des années 80 à nos jours, donc avec Phil's Music de 22h à 1h30. Alors venez très nombreux samedi soir au bar de l'Escadrille. Et puis on termine ces animations de cette semaine avec dimanche une matinée porte ouverte au Tennis Club. Il est de 9h30 à midi dimanche matin, avec donc tout le club de tennis à découvrir, mais également l'inauguration du cours numéro 4 qui a changé un petit peu. Voilà, si vous l'avez pas vu, eh bien c'est un cours qui est maintenant en terre battue. Voilà, donc en pleine période de Roland Garros, eh bien justement c'est l'occasion d'aller découvrir ce nouveau cours de tennis au Tennis Club Ilet, route du Marais Salé. Donc n'hésitez pas à les rejoindre. Dans quelques minutes, on découvre quelques sorties à faire la semaine prochaine, parce qu'il y a encore pas mal de choses intéressantes. Je vous en parle juste après le nouveau titre de La Maison Tellier. Ils reviennent avec un titre qui s'appelle Damoclès. Voilà, on se retrouve juste après, 10h37.

0: Extrait de La timidité des arbres, le tout nouvel album de la Maison Tellier. On vient d'écouter donc leur nouveau single qui s'appelle Damoclès sur Neptune, 10h41. Quelques sorties maintenant à faire la semaine prochaine sur l'île-Dieu. Il y a encore pas mal de choses. On va commencer tout d'abord avec une bonne nouvelle pour les propriétaires de chiens, puisque la zone située entre la cale des Broches et la pointe de la Gournaise sur l'île-Dieu est désormais accessible aux chiens en tout temps et toute l'année. Voilà, tenue en laisse quand même, hein. Mais voilà, toute l'année, vous pouvez aller avec vos chiens donc dans cette zone. Cette autorisation ne concerne que cette zone, hein. Attention, sur toutes les autres plages, l'accès aux chiens reste interdit comme les années précédentes, du 15 juin au 15 septembre, de 11h à 20h. Voilà, donc ça c'est voilà, comme toute l'année, mais il y a juste la zone entre la cale des Broches et la pointe de la Gournaise qui est désormais accessible. Donc toute l'année, tout le temps, pour les chiens tenus en laisse, je le rappelle. Et je rappelle également que faut penser également à ramasser les petites crottes de vos chiens partout sur tout le territoire, hein, pas seulement sur la plage, partout. Pensez-y bien. Quelques animations maintenant sportives avec le basket club de l'île-Dieu qui organise une journée de rencontres, de partage et de découvertes autour du basket 3x3, puisque ce sera la journée nationale du 3x3 le dimanche 21 juin. Des équipes de 3 ou de 4 joueurs, licenciés ou non licenciés, c'est toute la journée de 10h à 18h, donc dimanche 21 juin, sur le terrain extérieur 3x3 de l'île-Dieu. Inscription gratuite avant le 20 juin par téléphone ou par mail 06 18 05 57 61. C'est à partir de 7 ans. Il y aura des tournois, des animations, des petits rafraîchissements, des gourmandises à retrouver le 21 juin avec les Vikings de l'île-Dieu, du basket club de l'île-Dieu. Le 21 juin, ce sera également la fête de la musique. Eh oui, il y a pas mal de choses de prévues à l'île-Dieu pour la fête de la musique. Ça commence dès le matin. Le café de l'Escadrille accueillera le groupe des Mélodieux de 11h30 à 12h30. C'est de la chanson française. Sur la place Lapillet, ensuite, ça va se relayer. Dès 10h45, il y aura la fanfare Saint-Hilaire, puis l'harmonie Saint-Amand. Et ensuite, à partir de 19h15, la chorale des Mélodieux, cette fois. À 20h15, les Bzouneurs avec leur musique bretonne. Et à 20h30, des chansons de marins avec les Tribordés, bien sûr, donc sur la place de la Pilée. Sur le port, rue de la Chapelle, quai Carnot, sur le marché, tout ça, il y aura une déambulation de la compagnie Asymétrique avec un spectacle qui s'appelle Les Lutins, entre échassiers, acrobates et musique de rue. C'est à découvrir. Ce sera à 12h30 et à 18h30, il y aura deux déambulations. Et puis le soir, ça continue avec sur le quai du Canada à partir de 21h, Fields Music, avec une soirée dansante années 80 à aujourd'hui, de 21h à 1h du matin, voilà, pour finir la soirée et danser donc pour cette fête de la musique. On continue avec Mon Espace Santé maintenant. Vous connaissez peut-être Mon Espace Santé, c'est en quelque sorte le nouveau carnet de santé numérique, hein. C'est un espace sécurisé que vous avez sur Internet pour gérer votre espace de santé, pour prendre des rendez-vous, stocker tous vos documents de santé, vos ordonnances, tout ça, les partager avec les professionnels que vous souhaitez. Donc si vous voulez activer et gérer cet espace santé, si vous avez besoin d'aide, si vous avez besoin d'aide également pour créer un compte Doctolib par exemple, ou Doctodispo, des sites pour prendre rendez-vous en ligne, eh bien rendez-vous au centre de santé avec des permanences sans rendez-vous. Ce sera le 24 juin prochain, mercredi 24 juin, entre 14h30 et 17h30, vous venez sans rendez-vous et puis on vous aidera donc à gérer et à activer cet espace santé. Prévoyez de venir avec votre carte vitale et un accès à votre adresse mail pour pouvoir activer, justement valider votre inscription. Donc n'hésitez pas, hein, 24 juin, mercredi, de 14h30 à 17h30, sans rendez-vous. De la musique maintenant avec le Elkerch qui revient. Le motoclub Ilet des Peaux Bleues revient pour une 11e édition du Elkerch, samedi 27 juin à partir de 19h à Kerchalon. L'entrée est libre, n'hésitez pas, il y a 4 groupes qui vont se relayer sur la scène du Elkerch. Les Potes Offieux avec de la chanson française, Nessie Rock Anthologie, donc du rock bien sûr, des reprises, de grands classiques de rock. Il y a du ska rock avec le groupe vendéen Strolade, et puis ça terminera avec les Vilains Clowns du punk à découvrir au Elkerch le 27 juin prochain. Il y aura un bar, des grillades sur place. Attention, la route sera barrée bien sûr, hein, puisque la scène est sur la route, il y aura une déviation, tout ça, vous inquiétez pas. Mais ce sera donc le 27 juin, 19h à Kerchalon pour le Elkerch. Et puis on va terminer ces annonces avec le club des pêcheurs plaisanciers de l'île-Dieu qui organise le 19 juillet, c'est pas tout de suite, les Puces de la Mer qui revient, c'est pas tout de suite, mais il faut s'inscrire au préalable. Donc si vous souhaitez vendre des objets pendant ces Puces de la Mer, c'est des objets liés à la mer, à la pêche, à la plaisance, tout ça, c'est réservé au club ou aux adhérents ou non adhérents, hein, voilà, c'est réservé à tout le monde, aux particuliers. Donc n'hésitez pas à vous inscrire parce que les places sont limitées à 30 personnes, c'est 10 euros le stand. Vous allez soit au club des pêcheurs plaisanciers, donc qui se trouve rue de la Galiote au port de Plaisance, du côté du ponton G, ou alors par téléphone au 06 07 61 42 81. Et au club des pêcheurs plaisanciers, c'est tous les samedis de 10h à midi, voilà, le samedi matin, pour vous inscrire pour ces Puces de la Mer. Voilà, plein de choses à faire encore à Lille, hein, cette semaine. Dans quelques minutes, il y a la saison 2 de Vendée Aventure à découvrir. Ce sera jeudi, ça recommence. On en parle avec Lucas tout à l'heure à 11h15, de la musique. Et puis, on va repartir dans quelques minutes dans les années 90-2000. Et puis, j'aurai une petite exclue à vous dire concernant le festival Viens dans mon île. C'est à découvrir d'ici quelques minutes sur Neptune, 10h47.
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0: Nouveauté maintenant avec Mika et Stiletto en duo avec un titre qui s'appelle Curstone à découvrir tout de suite sur Neptune.

0: Je vous ai dit qu'on allait retourner dans les années 90-2000, en 99 plus précisément, avec Larousso, c'était Tu m'oublieras sur Neptune, il est 11h, bienvenue.
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0: Ah, ça va vous rappeler des souvenirs, hein, ce titre de Larousso, Tu m'oublieras. Et ben justement, en parlant de Larousso, petit exclu, Larousso sera au festival Viens dans mon île. Eh oui, c'est la date du mercredi 5 août, Viens dans mon île, déraille. Une grosse soirée pour faire la fête avec plein d'artistes qui seront là. Ben, je vous le dis, voilà, déjà, il y aura Larousso. Voilà, comme on a écouté avec Tu m'oublieras. Ce sera une grosse soirée pour faire la fête, il y aura plein d'artistes. Hein, je vous dis pas tout le monde, voilà, vous aurez la surprise bientôt. En tout cas, je vous annonce d'ores et déjà qu'il y aura bien sûr Larousso qui sera là, voilà, pour cette date du 5 août au festival Viens dans mon île. On l'attend, hein. Il y en a d'autres aussi, mais je ne vais pas vous le dire. Vous le découvrirez très, très bientôt. On vous en parlera, bien sûr. 11h, tout juste. Bah oui, en ce mardi 9 juin, je rappelle qu'aujourd'hui, on fête les Dianes. Voilà, bonne fête aux Dianes qui nous écoutent. Si vous en connaissez, n'oubliez pas de leur souhaiter une bonne fête, bien sûr. 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Dans quelques minutes, on découvre la saison 2 de Vendée Aventure. Si vous ne connaissez pas Vendée Aventure, on en parle d'ici une dizaine de minutes avec Lucas, qui est un des deux animateurs de l'émission. C'est à retrouver sur YouTube à partir de jeudi, la saison 2 de Vendée Aventure, une sorte de mélange de Pékin Express, de la carte au trésor. Enfin voilà, vous découvrirez ça tout à l'heure. On en parle avec Lucas dans une dizaine de minutes. La musique avec Widad, une franco-marocaine, avec son nouveau titre qui s'appelle Surcoté.

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0: Alex tout court avec Le Soleil sur Neptune, extrait de son album Toboggan. Axel tout court qui était en interview il n'y a pas très longtemps dans Je vous dis pas, à retrouver en podcast bien sûr sur neptunefm.com. Ce jeudi 11 juin débarque la saison 2 de Vendée Aventure, une aventure inspirée de Pékin Express, de la carte au trésor, un peu tout ça, qui emmène cette année 8 candidats à travers la Vendée pour plus de 200 km, une vingtaine de défis, et puis surtout une belle cause, hein, puisque les équipes jouent pour des associations. Pour nous en parler, on accueille Lucas, l'un des deux animateurs de l'émission. Salut Lucas.
1: Bonjour, bonjour à tous.
0: Alors pour ceux qui ne connaissent pas, qui vont découvrir Vendée Aventure, c'est un peu, c'est quoi le concept en quelques mots?
1: Eh bien ce sont 4 épisodes, on a tourné ça pendant 2 jours dans toute la Vendée et 4 binômes s'affrontent dans une course vraiment à travers tout le département et l'objectif est très simple, c'est accumuler le plus de points en relevant des défis pour gagner cette aventure. Il y a eu une première saison l'année dernière, on en a remis ça avec mon co-animateur Clément Lanoux, que vous connaissez sans doute sous le nom de Clément Lincruste, et voilà, on anime Vendée Aventure saison 2. Et puis bah, le vainqueur gagnera 3000 euros à l'association de son choix, parce que chacun joue pour une association.
0: Donc plus de 200 km traversés, il y a plein de défis, il y a plein de choses. Qu'est-ce qui change par rapport à la saison 1? Est-ce que ça monte un peu d'un cran ou...
1: Ah bah c'est très très simple, on a tout doublé. C'est-à-dire qu'il y avait 3 km l'année dernière, là c'est près de 200 km. Deux fois plus de défis, il y en a une vingtaine. Et en plus les candidats doivent se déplacer vraiment soit en stop, soit en courant, soit en vélo. Vous allez voir, je peux pas tout dévoiler, mais il y a vraiment de très très belles scènes complètement insolites et très sportives aussi. C'est vraiment de gros défis, puis ça nous permet de visiter vraiment plein de coins de la Vendée qu'on connaît pas forcément. Il y a des endroits vraiment cultes hein, qu'on loupe jamais, mais là vraiment il y a de la découverte aussi, il y a de superbes paysages, et puis je peux vous dire que l'équipe de tournage a fait des images mais alors sublimes. On va passer vraiment en regardant ces 4 épisodes dès jeudi prochain de très très bons moments avec ces 8 candidats qui ont été vraiment au taquet du début jusqu'à la fin pendant ces 48 heures de défis.
0: Et donc ces candidats, c'est des profils quand même assez différents. Est-ce que tu peux nous les présenter?
1: Oui, bien sûr. Alors, il y a Océane au Château et Zoé Ladiette qui sont influenceuses. Alors, Océane, vous la connaissez peut-être, elle rénove en ce moment un château avec son compagnon et on peut la suivre sur les réseaux sociaux. Zoé Ladiette qui parle, comme dans son prénom, de diète tout en faisant la fête. Allez voir sur les réseaux sociaux. Il y a bien Benjamin aussi qui a fait le Vendée Globe, le fameux skipper en compagnie de Clémence qui, elle aussi, a participé à une émission qui s'appelle Marie au premier regard et qui et influenceuse sur les réseaux sociaux.
0: Benjamin Dutreux, ouais, qu'on connaît bien ici, originaire de Lisieux.
1: Ah bah il était content de sillonner la Vendée, non pas sur l'eau, mais dans les terres. Quoique, on verra peut-être qu'il y a d'autres défis. Il faudra découvrir ça dans Vendée Aventure 2. Et puis il y a aussi notre duo de Koh-Lanta, les Bretons Maël et Noémie, qui ont participé à l'édition 2025 de Koh-Lanta. Alors eux, énormes sportifs également, et puis un duo d'inconnus, ils ont gagné leur place en fait pour participer à cette édition. En fait ils ont joué l'année dernière qu'on a diffusé la saison 1 au Cinéville de La Roche-sur-Yon. Leur place c'est avec Alexis qui est vendéen, qui a invité son pote à faire cette aventure. Donc voilà, 4 binômes hyper motivés, vous allez voir qu'ils vous réservent de très très belles surprises. J'en rigole parfois parce que c'est des moments très insolites.
0: Justement, c'est quoi le moment un peu qui t'a marqué toi pendant ce tournage? Sans spoiler les défis ou autres.
1: Je crois, alors ça a donné envie de tout regarder, mais c'est vraiment la finale. J'ai trouvé ça complètement dingue, cette finale, parce qu'après 2 jours, après 200 km et puis une dizaine une vingtaine même de défis relevés, ils étaient toujours au taquet et ils ont fait une finale mais complètement dingue jusqu'au bout. On ne sait absolument pas qui va gagner et voilà, il y a des retournements de situation, donc je sais pas, l'arrivée puis le côté on vient de vivre une aventure complètement folle, humaine. Voilà, le côté, on a envie de recommencer vivement l'année prochaine, j'ai envie de dire. Et puis sinon, les moments de petites pauses où on a pu discuter entre quelques défis, puis les rencontres aussi avec les habitants, avec celles et ceux qui ont pu prendre sur la route en autostop les binômes. Voilà, c'est les rencontres, c'est le côté humain, moi, qui m'a vraiment attiré dans cette aventure et qui, quand j'en parle aujourd'hui, revient très très facilement, le côté humain.
0: Il y a toute la compétition, mais ce qui est sympa aussi, c'est qu'il y a la dimension solidaire, puisque les candidats jouent pour des associations. Il y a quoi à gagner concrètement ? Alors, combien plutôt ?
1: 3000 euros pour l'association de son choix, chacun, et vous pourrez voir dans les portraits dès jeudi, puisque le premier épisode est diffusé à partir de 20h, ils expliquent tout hein, sur leurs associations. Et voilà, ils ont 3000 euros à remporter, un chèque offert par le département de la Vendée, donc Vendée Aventure, s'ils remportent eh bien, le maximum de points. Ça peut jouer vraiment à la dernière minute, donc vous pourrez découvrir ça à partir de ce jeudi, et puis pendant 4 épisodes, c'est-à-dire 4 semaines exactement.
0: Eh ben les associations, parlons-en justement. Les influenceuses joueront pour la CIDFF Vendée, une association pour les droits des femmes et des familles. Clémence et Benjamin Dutreux pour Water Family, hein, l'association pour la préservation de l'eau qui suit Benji depuis 10 ans déjà. Le duo de Koh-Lanta jouera bien sûr pour la fondation ARC pour Bertrand Camel. Et le couple d'inconnus justement soutient l'association Lola, un regard sur la vie qui aide une petite Vendéenne atteinte du syndrome de Rett. Voilà, ça promet une belle aventure tout ça, Lucas.
1: J'ai hâte de voir parce que même moi, je n'ai pas vu les épisodes. Je vais les voir là dans quelques. Je vais voir le tout premier avant la première diffusion, mais le reste, je n'ai absolument rien vu. Donc, je ne sais pas forcément ce que les candidats auront aussi vécu, parce qu'on était un peu séparés, dispatchés dans toute la Vendée. Donc, même moi, j'ai hâte de découvrir ce qu'ils ont vécu en vrai de vrai dans ces images.
0: Eh ben, on découvrira ça dès jeudi donc sur YouTube. Merci, Lucas.
1: Merci à vous.
0: Jeudi 20h donc sur YouTube, sur la chaîne YouTube Vendée Life pour le premier épisode de la saison 2 de Vendée Aventure avec, on l'a compris, une avant-première le jour même, donc jeudi à 18h30 au Cinéville de La Roche-sur-Yon. Et puis tous ces épisodes qui seront diffusés également le vendredi sur TV Vendée, voilà le vendredi qui suit la diffusion sur YouTube le jeudi, à retrouver donc Vendée Aventure saison 2, à retrouver cette interview également en podcast sur neptunefm.com. La musique elle revient, on va terminer tranquillement cette émission bonjour avec le nouveau Zazie à découvrir juste après la pause. Zazie, c'est peu importe, son nouveau titre à découvrir d'ici quelques minutes. 11h20 sur Neptune, bonne matinée.
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0: Peu importe, le nouveau titre de Zazie, tout nouveau titre avec le retour de Zazie sur Neptune, 11h26, on va terminer cette émission Bonjour de ce mardi. Le temps de vous rappeler les petites infos de ce jour avec aujourd'hui les Dianes qu'on fête. Bonne fête aux Dianes, si vous en connaissez, n'oubliez pas de leur souhaiter une bonne fête aujourd'hui en ce mardi. Concernant le soleil, il se couchera à 21h58 ce soir, on gagne une minute de soleil, il se lèvera à 6h14. Demain matin. Et puis pour les horaires de marée, eh bien ce sera une pleine mer tout à l'heure à 12h30 avec un coefficient de 47. La basse mer à 18h10 ce soir. Le retour de la pleine mer à 00h33 avec un coefficient de 49. Et puis la basse mer à 6h36 de retour demain matin. Demain mercredi. Voilà pour toutes ces petites infos. On va écouter pour la dernière fois de cette journée la météo marine avec le sémaphore de Saint-Sauveur.
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3: Bonjour à tous, les prévisions pour la journée du mardi 9 juin. Le vent ouest à nord-ouest 4 à 5. La mer sera peu agitée à agiter du rivage vers le large, devenant forte vers le large de Pinmar à la mi-journée. La houle ouest 1,50 m à 2 m, localement 2 m à 2,50 m vers Pinmar. Le temps rares averses éparses, la visibilité moyenne à mauvaise sous précipitation. Actuellement au sémaphore, nous avons un vent dans le 290 pour 9 nœuds, une mer peu agitée, une visibilité à 20 km et un temps plutôt couvert. La tendance pour la journée du mercredi 10 juin, le vent ouest à nord-ouest 3 à 4, fraîchissant 4 à 5 à l'après-midi. La mer sera peu agitée à agiter, pour la houle elle sera d'ouest à nord-ouest, s'atteignant 1 m à 1,50 m jusqu'à 2 m vers Pinmar. Le temps averse éparse, puis éclaircissement à l'après-midi. La visibilité sera moyenne à mauvaise sous averse. Toute l'équipe du Sémaphore vous souhaite à tous une excellente journée.
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0: La météo marine à retrouver dès demain dans une nouvelle émission Bonjour. Demain, mercredi, en compagnie de Pascal. Voilà, puisque je rappelle que l'émission Bonjour, c'est du lundi au vendredi avec un animateur différent tous les jours. Gérard sera là jeudi et puis Roland vendredi pour terminer la semaine. La suite du programme sur Neptune avec l'agenda qui arrive tout à l'heure à 11h45 et à 13h45 où je vous retrouve avec vos sorties à faire sur l'Île-Dieu. À 12h15, ce sera Je vous dis pas, votre magazine d'information locale tous les jours du lundi au vendredi. Aujourd'hui, on s'intéresse à un nettoyage de plage du côté de Noirmoutier.

17h, un cheveu sur la langue, un poil dans la main avec notre ami Yves Cadou. À 17h15, ce sera Question pour un champion avec le club donc de Question pour un champion de l'Île-Dieu qu'on retrouve chaque mardi et jeudi sur Neptune. À 18h40, la Pokitech, votre dose de culture quotidienne avec un roman, un manga, un jeu vidéo, un film, une série, tout ça à découvrir. Hein, voilà, c'est de la culture en 3 minutes environ, votre petite dose de culture tous les jours à 8h40 et à 18h40. Et puis demain, le retour de l'émission Bonjour et puis de la musique tout de suite avec Kerenan à son nouveau titre L'expérience étrange de l'inégal. Il y aura également le duo mythique Paul McCartney et Ringo Starr qui se sont retrouvés, ils n'avaient pas chanté ensemble depuis 50 ans, hein, depuis la fin des Beatles. C'est les deux derniers Beatles qui restent encore en vie, Paul McCartney, Ringo Starr avec Home to Us, à découvrir tout à l'heure. Mystic Altesse, un groupe de Noirmoutier avec leur titre Persévère, à découvrir tout de suite. Et puis on se quitte maintenant en compagnie de Benjamin Biolay, un titre pas trop de circonstances qui s'appelle Écran Total. Voilà, vous en aurez pas trop besoin aujourd'hui je pense, mais peut-être dans les prochains jours. Attention, on écoute Benjamin Biolay pour se quitter. Moi je vous retrouve mardi prochain dans une nouvelle émission Bonjour, sinon tous les jours dans l'agenda. Voilà, 11h30 sur Neptune, salut.

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1: Mardi 9 juin, votre agenda avec quelques sorties à faire sur l'île d'Yeu. On va commencer avec, eh bien comme nous sommes mardi, avec les mardis de l'archéologie. C'est tous les mardis du mois de juin, c'était en mai également. Un nouveau cycle de conférences en 2026, comme ça, sur l'archéologie, sur l'île d'Yeu, mais aussi ailleurs. Eh bien, pour le coup, aujourd'hui, ce sera sur l'île d'Yeu. C'est à 18h à l'auditorium du pôle culturel, c'est gratuit bien sûr. Et donc c'est Annabelle Chauviteau, l'archéologue du service patrimoine, qui parlera aujourd'hui du néolithique sur l'île d'Yeu, puisqu'il y a des vestiges assez importants hein, sur l'île d'Yeu du néolithique. Il y a plein de menhirs, de dolmens qui font de l'île un site clé un peu du mégalithisme atlantique. Et tous les derniers travaux de recherche permettent également d'en apprendre davantage sur les modes de vie de ces premiers insulaires justement. Donc si ça vous intéresse, Annabelle vous dira tout aujourd'hui à 18h. Et puis mardi prochain, ce sera sur l'âge du bronze, mais en Méditerranée cette fois. Voilà, donc et puis le mardi d'après, ce sera sur l'âge du bronze, mais à l'île d'Yeu. Voilà, il y a toujours comme ça plusieurs périodes qui sont explorées à plusieurs endroits. Donc c'est à découvrir aujourd'hui à 18h. Ce soir à 19h, ensuite direction le casino. Si vous êtes bénévole du trail de l'île d'Yeu qui a lieu le 20 juin prochain, eh bien rendez-vous au casino ce soir. Vous découvrirez le parcours et vous recevrez votre dotation, votre équipement pour être bénévole au trail. Et si vous voulez devenir bénévole, eh bien c'est l'occasion d'y aller justement ce soir à 19h au casino pour proposer voilà, votre candidature en tant que bénévole pour le trail de l'île d'Yeu qui aura lieu, je rappelle, le 20 juin. Demain, mercredi, du cinéma sur l'île d'Yeu avec Le Ciné Il Est qui vous retrouve, pas aujourd'hui, hein, mais il vous retrouve demain avec deux films, dont un nouveau à 18h. Ce sera Les Goûteuses d'Hitler, un film historique adapté d'un roman et surtout d'une histoire vraie, celle de Margot Völk, qui, à la fin de sa vie, a avoué avoir été, dans sa jeunesse, une goûteuse d'Hitler. Elle faisait partie d'un groupe de quelques femmes, contraintes et forcées, bien sûr, hein, de goûter la nourriture d'Hitler pour s'assurer que c'était pas empoisonné. Voilà, donc elles risquaient leur vie à chaque bouchée, hein, si on veut dire. Et elles ont noué entre elles, eh bien, des alliances, des amitiés et des pactes secrets. Vous découvrirez leur histoire et celle de Margot Völk à 18h demain, donc, au Ciné Il Est. Demain, toujours au Ciné Il Est, à 21h, ce sera L'Abandon, un drame français qui s'inspire du livre Les Derniers Jours de Samuel Paty, de Stéphane Simon, qui retrace justement eh bien, les derniers jours de ce professeur d'histoire géo, assassiné le 16 octobre 2020 par un djihadiste tchétchène pour avoir montré des caricatures de Mahomet pendant un cours sur la liberté d'expression. Et c'est donc Antoine Reinhardt, qu'on avait vu dans 120 battements par minute et dans Anatomie d'une chute, qui incarnera donc le rôle de Samuel Paty, à découvrir demain soir à 21h au Ciné Il Est, donc dans le film L'Abandon. Voilà toutes vos sorties à faire sur l'île d'Yeu.
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2: Merci d'écouter RFI, les midis à Paris, 10h, temps universel. Le journal, Diane Berger. Bonjour Diane.
3: Bonjour Chantal Leroux, bonjour à toutes et tous. La colère en France après la mort de la petite Liana, la mère d'une autre victime présumée du suspect, attaque en justice l'État. Sa plainte pour viol était restée en attente pendant quasiment un an. L'armée israélienne continue ses frappes au Liban. Tir vient d'être touché. Les marges de manœuvre de Benjamin Netanyahou se réduisent quant à elle face à Donald Trump. Le président des États-Unis veut un accord avec l'Iran. C'est une question de jours, selon lui, quand le premier ministre israélien insiste sur le droit de son pays à se défendre contre le régime iranien. Les pierres précieuses du Cabo Delgado alimentent le terrorisme des Chebabs au Mozambique. Révélation de notre grande enquête sur le pays, toute la semaine sur RFI. Et puis à deux jours de la Coupe du Monde de football, les Bleus ont un nouveau héros, Michael Olise. L'attaquant a réussi un triplé hier soir face à l'Irlande du Nord. Les ministres français de l'Intérieur et de la Justice sont sur le grill du Sénat, auditionnés ce matin par les parlementaires sur les dysfonctionnements de la justice française. Cela, 5 jours après la découverte du corps de la petite Liana, 11 ans. Un meurtre qui provoque beaucoup d'émotions en France, car le suspect avait déjà fait l'objet de plusieurs signalements, dont une plainte en août dernier pour viol sur une fillette. Une affaire pour laquelle la police et la gendarmerie ne l'avaient toujours pas auditionné. Bonjour Baptiste Coulon.
4: Bonjour à tous.
3: On l'a appris ce matin, la mère de cette deuxième enfant présumée victime attaque l'État en justice.
4: Oui, alors pour bien comprendre, on va reprendre la chronologie. La plainte est en effet déposée en août 2025. C'est le parquet de Toulouse qui instruit le dossier et qui le transfère ensuite à celui de la ville d'Auch, compétent territorialement. Les premiers actes d'enquête ne seront lancés qu'en janvier début 2026, début d'année donc. Or, le suspect ne sera jamais convoqué par les magistrats. Trois plaintes sont donc déposées contre l'État pour faute lourde, contre les enquêteurs accusés d'avoir tardé à interpeller le suspect, déjà visé par plusieurs signalements, et contre le ministre de la Justice, Gérald Darmanin. L'avocat de la mère de famille, Pierre de Buisson, s'en explique ce matin au micro de RTL.
5: Aujourd'hui, il feint d'apprendre et d'être surpris de voir que le système judiciaire est en faillite totale. Il y a eu de nombreuses alertes. Moi-même, il y a quelques mois, je lui ai écrit pour dénoncer des dysfonctionnements concernant la mort de plusieurs enfants. Je n'ai pas eu de réponse. Nous en avons ras-le-bol de cette posture qui consiste simplement à tenter de sauvegarder ses propres intérêts personnels et de se dédouaner derrière l'État.
4: Une plainte en forme de réponse à Gérald Darmanin qui répète que dans cette affaire, les moyens n'ont pas manqué, que le problème est celui de la priorisation des plaintes pour viol sur mineurs. Le ministre qui a lancé, on le rappelle, une enquête administrative dont les conclusions sont attendues dans 2 semaines.
3: Baptiste Coulon, merci beaucoup. Cette affaire suscite donc une grande indignation en France. 216 rassemblements ont réuni plus de 60 000 manifestants hier soir dans de nombreuses villes du pays, selon les chiffres du ministère de l'Intérieur. Il y avait notamment 2 900 personnes à Paris, près du ministère de la Justice, malgré l'interdiction du rassemblement par la préfecture de police. Vous écoutez bien RFI, il est 13h03 à Jérusalem et à Beyrouth. Donald Trump le promet une nouvelle fois, je le cite, un très très bon accord est sur le point d'être conclu avec l'Iran. C'est l'affaire de 2 à 3 jours, selon le président des États-Unis. Cela malgré les nouveaux affrontements qui ont éclaté dimanche entre l'Iran et Israël. Benjamin Netanyahou, le premier ministre israélien, martèle que son pays a le droit de se défendre, mais il ne peut pas prendre le risque non plus de froisser son allié américain. Vincent Sourio.
6: Avant d'être enseignant à l'université américaine de Washington, Dan Arbel était diplomate de carrière en Israël. Quels que soient les grands discours de Benjamin Netanyahou, dit-il, à l'heure actuelle, sa politique étrangère se décide à la Maison-Blanche.
7: Lorsque Trump lui demande de cesser le combat, il s'exécute la plupart du temps. Et si Trump lui donne le feu vert, il reprend ses opérations. Israël a perdu beaucoup d'indépendance dans sa manière d'appliquer sa stratégie. Ce n'est pas que les relations soient fragiles, c'est que la dynamique entre ces deux dirigeants est telle que si Netanyahou ne s'aligne pas sur ce que Trump attend de lui, il s'expose à des mesures de rétorsion.
6: Benjamin Netanyahou, pieds et poings liés, parce que d'après Dan Arbel, le premier ministre israélien a aussi placé son propre avenir politique entre les mains du président américain.
7: Il espère que la pression que Trump exerce sur le président israélien fonctionne et qu'il finisse par être gracié de ses procès criminels. Netanyahou mélange les intérêts politiques d'Israël avec ses considérations personnelles. Et il est prêt à faire tout ce que Trump lui demande parce qu'il espère que Trump va l'aider personnellement et politiquement. C'est pour ça qu'il perd les leviers qu'il pouvait avoir.
6: En octobre, il y a des élections en Israël. Benjamin Netanyahou rêve, selon Dan Arbel, que Donald Trump le soutienne, comme il l'a fait par exemple avec Viktor Orban, et clame en public qu'il n'y a pas d'autre choix raisonnable pour les Israéliens. Vincent Souriau, Washington RFI.
3: Les hostilités continuent par ailleurs au Liban. L'armée israélienne vient de bombarder la ville de Tyr, dans le sud du pays, quelques heures après avoir donné l'ordre d'évacuer aux habitants. Une autre attaque hier soir sur la même ville avait fait 5 morts et 8 blessés, parmi eux 4 secouristes, selon le ministère libanais de la Santé. Le dernier bilan des frappes russes de la nuit dernière est désormais de 5 morts, selon l'Ukraine, l'armée de l'air ukrainienne, qui explique que la Russie a lancé 166 drones à longue portée et 2 missiles. Une femme et 2 hommes ont donc été tués à Tchougouïf, dans la région de Kharkiv, 2 autres personnes à Zaporijja, dans le sud du pays. Dans ce contexte de guerre en Ukraine, où les Européens cherchent donc à augmenter leur armement, ce revers dans le domaine de l'aviation, Paris et Berlin enterrent un projet d'avion de combat du futur, le SCAF. Les industriels des deux pays n'ont pas réussi à se mettre d'accord. Franck Alexandre.
8: Le SCAF, c'était la chronique d'une mort annoncée, tant depuis des mois, tous les acteurs semblaient déterminés à mettre un terme à ce projet. Airbus d'abord, en particulier la filiale allemande qui, de la direction au syndicat, refusait de concéder aux Français Dassault le rôle de maître d'œuvre. Dassault ensuite, qui, fort de son succès avec le Rafale, refusait de se diluer dans un consortium européen dominé par Airbus. Le Français voulait choisir ses fournisseurs et conserver son savoir-faire, en quelque sorte rester indépendant. Éric Trappier, son PDG, n'avait cessé de le marteler. Contrairement à Airbus, Dassault, disait-il, sait construire seul un avion de combat. Dans ces conditions, Berlin refusait de financer un avion répondant aux stricts besoins français, c'est-à-dire pouvant apponter sur un porte-avions et emporter l'arme nucléaire. Chacun pour soi. Donc, reste que ce projet d'avion de chasse européen devait drainer 100 milliards d'euros et nul ne sait aujourd'hui comment sera financé le remplaçant du Rafale français et de l'Eurofighter allemand.
3: Franck Alexandre, l'actualité, c'est aussi la confiscation des ressources naturelles du Cabo Delgado au Mozambique. Une confiscation des ressources qui nourrit le terrorisme des Chebabs. C'est le premier épisode de notre grande enquête exceptionnel Mozambique Exposed, mené avec d'autres médias du consortium Forbidden Stories. On vous en reparlera dans notre prochain journal à 11h, temps universel. 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Le football maintenant, et l'équipe de France qui a bouclé sa préparation pour le mondial avec une belle victoire, 3-1 contre l'Irlande du Nord à Lille hier soir. Un succès qui a rassuré un peu les Bleus après leur défaite la semaine dernière contre la Côte d'Ivoire. Tout n'a pas été parfait, Cédric De Oliveira, mais l'une des grandes satisfactions, c'est la confirmation de la forme de Michael Olise, auteur d'un triplé. Ce jeune attaquant est devenu indispensable à la sélection.
9: Il est sans doute l'attaquant français le plus impressionnant du moment. Michael Olise, 17 sélections à peine et déjà 7 buts, dont 3 hier. Un festival qui a conquis tout le monde, à commencer par ses coéquipiers Maxence Lacroix et Malo Gusto.
10: On sait qu'il est très bon dans ce qu'il fait, et il nous fait du bien. Et quand tu mets 3 buts en un match, tu sais que c'est un point élément de notre équipe.
11: Un gros super, 3 buts. Ouais, c'est un top joueur. Voilà, on sait qu'on a voir des joueurs qui le demandent comme ça, c'est juste normal.
9: Olise, c'est le talent et la classe visible, notamment sur son 3e but, une frappe du gauche dans la lucarne du gardien nord-irlandais. Sa signature est la confirmation qu'il est capable de déstabiliser n'importe quelle défense. Après une saison à 22 buts et 31 passes décisives avec le Bayern Munich, il est l'international français le plus déterminant de la saison, pour le plus grand plaisir de son sélectionneur Didier Deschamps.
12: Non, Michael est rayonnant, il est en pleine confiance et il est tellement décisif. En plus de ça, pour un joueur offensif, il a une capacité à faire les efforts qui est assez remarquable. Donc on aura besoin d'un Michael à ce niveau-là.
9: En attendant l'efficacité retrouvée de Kylian Mbappé, le capitaine, et du ballon d'or Ousmane Dembélé, les Bleus savent qu'ils peuvent compter sur le Munichois à 24 ans. Olise pourrait bien marquer de son empreinte cette Coupe du Monde.
3: Et les Bleus s'envolent ce mardi vers les États-Unis, plus précisément vers Boston, leur camp de base pour le Mondial. La Coupe du Monde, on le rappelle, débute dans deux jours. Nous serons d'ailleurs en édition spéciale jeudi matin sur RFI. Mais en attendant, il est quasiment 10h10 en temps universel. C'est l'heure de retrouver Lucie Bouteloup pour 8 milliards de voisins.
13: Bonjour Diane Berger. Aujourd'hui, nous allons vous parler du télétravail dans 8 milliards de voisins. On se retrouve tout de suite.
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7: Samedi 13 juin de 10h à 13h, la JCE, Jeune Chambre économique de la Roche-sur-Yon, organise une opération nettoyage de la plage du Midi à Barbade sur l'île de Noirmoutier. Pierre Briot, directeur de la communication nettoyage de plage à la JCE, bonjour.
8: Bonjour.
7: Ça va bien Pierre?
8: Bah, très bien, écoutez, merci de m'accorder cette interview.
7: Mais de rien, comment va se dérouler et quel est le programme de cette opération?
8: Eh bien écoutez, le déroulement va être simple. Ça va se passer dans la matinée du samedi 13 juin, donc de 10h à 13h. Ça va commencer, qui est ouvert à tous, à tout public, donc famille, amis et proches, tout le monde est le bienvenu. Donc avec pour objectif d'agir en faveur de la préservation du littoral vendéen. Et donc on aura un programme donc avec pour cette matinée qui sera engagée. Donc évidemment le ramassage collectif des déchets sur la plage du Midi. Et nous aurons aussi un challenge inter-équipe avec quelle équipe qui aura ramassé le plus de déchets. Une récompense qui sera remise justement à ces équipes qui seront les plus performantes. Et nous aurons aussi l'intervention de la LPO de Vendée qui nous fera justement un pitch sur la biodiversité du littoral vendéen. Et nous finirons du coup après la journée sur un verre de l'amitié pour clôturer.
7: Vous nous avez parlé de meilleure équipe. Quelle est la récompense?
8: Ce sera un panier gourmand en fait et quelques petits cadeaux pour celui qui aura ramassé le plus des déchets sur la plage.
7: Pour ce ramassage, est-ce que le matériel est fourni?
8: Oui, bien sûr. Pour le ramassage de plage, nous fournissons des gants et nous ferons aussi des équipes avec à peu près, on va dire, 4-5 personnes de maximum, voilà, et même minimum, où on leur fournira aussi différents aussi sacs de plastique. Il y aura un petit sac déjà, un pour le ramassage des mégots. Après, on aura un sac pour tout ce qui est le déchet classique. Après, nous aurons aussi un autre sac pour le plastique, évidemment. Et après, un dernier sac qui sera pour le verre et les métaux qui trouveront sur la plage. Donc, le but aussi, ce sera aussi de séparer aussi les différents types de déchets.
7: Est-ce que c'est la première fois que vous organisez ce type d'opération nettoyage de plage ?
8: Nous, la jeune chambre économique, oui, effectivement, c'est la première fois qu'on le fait sur le littoral vendéen. Il y a déjà une autre jeune chambre économique, notamment vers Nice, qui l'organise sur la partie méditerranée. Mais sur le littoral vendéen, par exemple, non, c'est la première fois que nous le faisons.
7: Faut-il s'inscrire en amont ?
8: Alors oui, nous avons justement envoyé à différents organismes de communication une affiche avec un QR code ainsi qu'un lien Hello Association pour s'inscrire. Mais après, les gens peuvent venir, mais nous préférons aussi privilégier l'inscription via le QR code.
7: Ce QR code, on le retrouve notamment sur votre page Facebook, non ?
8: Alors, on retrouve sur notre page Facebook et on a aussi un compte Instagram aussi où vous pouvez retrouver aussi notre affiche ainsi que le lien d'inscription pour le public qui veut s'inscrire.
7: Est-ce qu'on retrouve toutes ces informations sur jcef.asso.fr ?
8: Oui, vous pouvez aussi retrouver ces informations-là aussi. Mais après, je recommande surtout d'utiliser la page Facebook et Instagram de la JCE de La Roche-sur-Yon.
7: Organisez-vous d'autres événements du même type sur le littoral vendéen durant cette saison estivale 2026, Pierre ?
8: Alors, pour l'instant, non. C'est la première fois que nous organisons cet événement-là. Donc, pour nous, c'est tout à fait nouveau. Pour organiser cet événement-là aussi, on a aussi eu la chance aussi d'avoir des partenaires, et dont notamment Surfrider Foundation, qui nous a permis justement de nous fournir en fait tout le fonctionnement pour réaliser un nettoyage de plage.
7: Vous pouvez accueillir combien de personnes pour ce nettoyage de plage de la plage du Midi ?
8: Il n'y a pas de limite. Donc tout le monde est le bienvenu.
7: Hors opération nettoyage de plage du 13 juin, quels sont les buts et objectifs de l'association JCE, Jeune Chambre Économique de La Roche-sur-Yon ?
8: Alors, le but de la Jeune Chambre Économique, c'est une association qui réunit des jeunes citoyens âgés entre 18 et 40 ans qui a pour but de former des leaders responsables, capables de porter des projets d'intérêt général sur le territoire. Et ce sont des projets qui sont aussi bien sur l'aspect économique, culturel, sportif et évidemment tout ce qui est développement durable.
7: Vous avez des projets en cours ou à venir ?
8: Oui, bien sûr. Par exemple, chaque année, nous organisons le concours du Vendéen-Vendéenne de l'année pour cet hiver. Donc, où justement, nous recherchons des personnes qui ont brillé justement par des récompenses sur le territoire vendéen. Et du coup, le but, c'est justement de les mettre en valeur par ce concours, de partager aussi, qu'ils puissent aussi nous partager par leur réussite et leur talent et leur. Et puis voilà.
7: Actuellement, cette antenne départementale regroupe combien d'adhérents, d'adhérentes ?
8: Nous sommes à peu près une quinzaine de personnes comme adhérents en fait dans le département. Après, nous avons des adhérents, mais nous avons aussi des observateurs aussi. Donc voilà.
7: Pierre Briot, directeur de la commission nettoyage de plage à la JC de La Roche-sur-Yon. Merci beaucoup.
8: Merci à vous.
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1: Mardi 9 juin, votre agenda avec quelques sorties à faire sur l'île du. On va commencer avec, eh bien comme nous sommes mardi, avec les mardis de l'archéologie. C'est tous les mardis du mois de juin, c'était en mai également. Un nouveau cycle de conférences en 2026, comme ça, sur l'archéologie, sur l'île du, mais aussi ailleurs. Eh bien, pour le coup, aujourd'hui, ce sera sur l'île du. C'est à 18h à l'auditorium du pôle culturel, c'est gratuit bien sûr. Et donc, c'est Annabelle Chauvito, l'archéologue du service patrimoine, qui parlera aujourd'hui du néolithique sur l'île Dieu, puisqu'il y a des vestiges assez importants hein, sur l'île Dieu du néolithique. Il y a plein de menhirs, de dolmens qui font de l'île un site clé un peu du mégalithisme atlantique. Et tous les derniers travaux de recherche permettent également d'en apprendre davantage sur les modes de vie de ces premiers insulaires justement. Donc si ça vous intéresse, Annabelle vous dira tout aujourd'hui à 18h. Et puis mardi prochain, ce sera sur l'âge du bronze, mais en Méditerranée cette fois. Voilà, donc et puis le mardi d'après, ce sera sur l'âge du bronze, mais à l'île-dieu. Voilà, il y a toujours comme ça plusieurs périodes qui sont explorées à plusieurs endroits. Donc c'est à découvrir aujourd'hui à 18h. Ce soir à 19h ensuite, direction le casino. Si vous êtes bénévole du trail de l'île-dieu qui a lieu le 20 juin prochain, eh bien rendez-vous au casino ce soir. Vous découvrirez le parcours et vous recevrez votre dotation, votre équipement pour être bénévole au trail. Et si vous voulez devenir bénévole, eh bien c'est l'occasion d'y aller justement ce soir à 19h au casino pour proposer voilà, votre candidature en tant que bénévole pour le trail de l'île-dieu qui aura lieu, je rappelle, le 20 juin. Demain, mercredi, du cinéma sur l'île-dieu avec Le Ciné Il Est qui vous retrouve, pas aujourd'hui, hein, mais il vous retrouve demain avec deux films, dont un nouveau à 18h. Ce sera Les Goûteuses d'Hitler, un film historique adapté d'un roman et surtout d'une histoire vraie, celle de Margot Völk, qui, à la fin de sa vie, a avoué avoir été, dans sa jeunesse, une goûteuse d'Hitler. Elle faisait partie d'un groupe de quelques femmes, contraintes et forcées, bien sûr, hein, de goûter la nourriture d'Hitler pour s'assurer que c'était pas empoisonnées, voilà, donc elles risquaient leur vie à chaque bouchée, hein, si on veut dire. Et elles ont noué entre elles eh bien, des alliances, des amitiés et des pactes secrets. Vous découvrirez leur histoire et celle de Margot Völk à 18h demain, donc au Ciné Il Est. Demain, toujours au Ciné Il Est, à 21h, ce sera L'Abandon, un drame français qui s'inspire du livre Les Derniers Jours de Samuel Paty, de Stéphane Simon, qui retrace justement eh bien, les derniers jours de ce professeur d'histoire géo, assassiné le 16 octobre 2020 par un djihadiste tchétchène pour avoir montré des caricatures de Mahomet pendant un cours sur la liberté d'expression. Et c'est donc Antoine Reinhardt, qu'on avait vu dans 120 battements par minute et dans Anatomie d'une chute, qui incarnera donc le rôle de Samuel Paty, à découvrir demain soir à 21h au Ciné. Il est donc dans le film L'Abandon. Voilà toutes vos sorties à faire sur l'île Dieu.
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1: 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Restez avec nous, la musique revient dans quelques instants sur Neptune FM 91.9.
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0: 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Restez avec nous sur Neptune FM, on revient dans quelques instants.
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0: 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Salut.
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d'anges, Plume la traverse, bien, il commence à la fin des années 60. Il forme en collaboration avec Pierre Léger, dit Pierrot le Fou, et Pierre Landry, dit Docteur Landry, le groupe Sainte Trinité. Et après un unique album avec Landry, fruit de cette aventure, la traverse opte pour la carrière solo et il réalise quelques albums, dont son deuxième album, dans lequel on trouve des chansons comme Rideau, qui si vous payez le cognac, gnac, gnac, ou comme Calvaire, qui s'appelle Calvaire d'ailleurs. Et puis on va l'écouter, la chanson qui s'appelle cette chanson-là, s'appelle Quel Calvaire. Attention, c'est parti. Bing.

0: Quel calvaire, Plume la traverse. Oui. Alors donc, ce monsieur, après avoir fait un album avec Landry, eh bien, il continue avec, en s'associant après, eh bien, il a commencé à faire déjà une carrière solo, mais il s'associe ensuite à Stephen Faulkner, qu'il surnomme Cassonade. Ça, c'est entre 72 et 1975. Et leur album, Pomme de route, fait époque, notamment sur la pochette avant de l'album, où la traverse a un des deux pieds dans la marque, comme il dit. Et la légende de l'image dit « Tant que t'as pas les deux pieds dedans, tout va bien. » Bon, et Plume la traverse aussi, il aime les jeux de mots. Voilà cette chanson qui s'appelle « Tango Pital ». Tango Pital. Tango Pital. Vous voyez le jeu de mots? Eh bien, il y en a tout le long dans la chanson.
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2: Le tango hôpital, là-dedans, il parle de Faulkner avec qui il a tourné, hein, parce que il a tourné pour jusqu'à la dernière fois. C'était à Chantoute au Québec, et Plume après devient vite l'un des représentants les plus significatifs de la contre-culture québécoise. Alors, il a fait des petites chansons aussi drôles comme celle-là, par exemple, pour les enfants. Bah, écoutez, ça s'appelle Le Fermier Jean, et il s'appelle bien sûr Plume la Traverse, celui qui chante ça. Le Fermier Jean.
3: Bon, mes enfants, une petite chanson éducative, là?
4: Oui!
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2: Le fermier Jean part Plume à Traverse. Et puis, Plume à Traverse, il ne se contente pas de faire des chansons comme ça, guillerette un peu. Mais il y a des chansons à message, des chansons qui disent la réalité, parce qu'il puise la plupart de ses chansons dans des thèmes du quotidien, même quand le quotidien est un peu glauque comme celui-là. Ça s'appelle Tabou, la chanson. Tabou, et il parle, je vous laisse écouter les paroles de ce que la Plume à Traverse.

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Ça, c'est plus notre averse. Comme quoi, il a peur des chansons très percutantes, n'est-ce pas? Et bon, puis aussi des chansons un peu plus drôles. Enfin, là aussi, c'est pareil. Écoutez cette chanson, ça s'appelle Chanson Message. Oui, bah écoutez, voilà.

Oui, si vous voulez pas que votre enfant devienne un voyou, ben vous lui dites de faire policier. Ça s'appelle chanson message. Et puis, ben écoutez, parce qu'il y a déjà une demi-heure qu'on parle de Monsieur Plume Traverse, bien je vous propose de finir sur cette chanson qui est aussi très sympathique. Cette chanson, elle est gentille comme tout. Ça s'appelle la chanson nette ou chansonnette, comme vous voulez. C'est en deux mots, quand un jeu de mots de Monsieur Plume Traverse. On l'écoute avant de le quitter, et puis on retrouvera peut-être un autre jour.

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Eh bien voilà, on en a terminé avec Plume à Traverse aujourd'hui. Oh, je pense qu'on en fera une deuxième émission parce qu'il y a tellement, tellement de chansons, ce serait difficile de passer toutes les chansons qu'il a faites. Et déjà, faire un tri est assez compliqué. Mais on n'en est pas là, ça fait une demi-heure que l'émission a commencé. Et voilà, une deuxième partie d'émission. Là, on ne va pas quitter trop le Canada, je vais vous donner déjà le thème, je ne vais même pas vous faire jouer à chercher ce que c'est. On était au Canada... Ou alors si, tiens, on était au Canada, alors de quoi est-ce qu'on peut parler dans le deuxième thème ? Première chanson, ça s'appelle Les Cowboys Fringants, je ne vous dis pas le titre de la chanson parce que vous finiriez par trouver exactement de quoi on va parler. Les Cowboys Fringants.

Allez, il pleut à Montréal. Ah oui, alors bon, ça s'appelle le titre, c'est Paris-Montréal. Qu'est-ce que vous choisissez comme ville? C'est le thème. Ah bah oui, bien sûr, c'est Montréal. Montréal, bah, ça va en parler. Montréal aujourd'hui avec des Québécois, dont Irwin Blais qui chante. Irwin Blais qui chante quoi? Bah, il chante Montréal.

Montréal. Irwin Blake est né le 12 septembre 1966 à Maria, au Québec, et c'est un chanteur de country québécois. Eh bien, une autre personne qui chante Montréal, une québécoise aussi, elle s'appelle Ariane Moffat, et on va écouter ce qu'elle a à nous dire. C'est une chanson qui s'appelle aussi Montréal.

Elle s'appelle Ariane Moffat. Elle est née le 26 avril 1979 à Saint-Romuald, au Québec. C'est une chanteuse, autrice, compositrice, interprète. Elle est aussi claviériste, guitariste et choriste. Rien que ça. Un autre monsieur aussi nous parle de Montréal. Il s'appelle Patrice Michaud. C'est aussi un Québécois, Michaud.

Patrick Michaud, qui est un auteur-compositeur-interprète québécois, qui est né le 1er novembre 1980 à Cap-Chat. Une dame qui nous parle aussi maintenant des étés de Montréal.

0: D'été de Montréal, Gilles Barbert. Gilles Barbert, elle est née le 6 février 1980. C'est une autrice, compositrice, interprète canadienne. Et il était initialement associé au genre folk pop et elle a joué du jazz vocal sur ses prelures et sans album. Et maintenant, on va écouter un monsieur qui s'appelle Jean-Pierre Ferland et qui dit « Montréal est une femme, Jean-Pierre Ferland ».
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1: Montréal est une femme, Jean-Pierre Ferland. Jean-Pierre Ferland, lui, il est né le 24 juin 1934, il est décédé le 27 avril 2024, un petit peu avant ses comment, bah, presque 90 ans, oui, bien sûr, un peu avant. Et il est décédé à Saint-Gabriel-de-Brandon. C'était un auteur, compositeur, interprète québécois qui avait commencé sa carrière en 1958. Il est considéré comme étant un artiste d'envergure au Québec. Et au cours de sa carrière de plus de 60 ans, Jean-Pierre Ferland a composé plus de 450 chansons et enregistré une trentaine d'albums. Et un autre Québécois, phare aussi quelque part, pour finir, pour dire qu'il reviendra lui aussi à Montréal. D'ailleurs, il est revenu à Montréal. Il s'appelle Robert Charlebois. On va l'écouter tout de suite, monsieur Robert Charlebois.

0: Je reviendrai à Montréal. Bien oui, c'est Robert Charlebois qui nous chante cette jolie chanson. Et bien, je pense que Monsieur Robert, ben oui, on va quand même parler de Robert Charlebois, qui était né un 25 juin, qui est né un 25 juin 1944 à Montréal, au Québec. C'est un auteur, compositeur, interprète, musicien et acteur québécois, un personnage polyvalent. Il ne cesse de se réinventer au fil des années. Il est considéré comme l'un des grands de la chanson québécoise, au même titre que Félix Leclerc, Gilles Vigneault, Jean-Pierre Ferland, dont on en a parlé avant. Robert Charlebois, qui s'est mis aussi à faire de la bière depuis quelques temps déjà. Et oh ben voilà, c'est avec ce monsieur-là que l'émission va finir, parce que j'entends... j'entends l'indicatif de la fin d'émission. Ouais, ça fait déjà une heure que nous sommes ensemble. Ouais, ça passe vite, hein, comme ça. Bon, on était parti faire un petit tour au Québec avec des chanteurs et des chanteuses québécois et québécoises, et puis plus particulièrement à Montréal, dans cette deuxième partie d'émission consacrée, bien sûr, à la ville de Montréal en chanson. Bien sûr, je vous ai pas fait une petite visite guidée. C'est simplement des chanteurs et des chanteuses qui parlent de Montréal. Cette émission, bah oui, ça touche à sa fin déjà. Oh là là là là là là. Ça va tellement vite. Je trouve qu'une heure avec vous, je vois pas passer. Je sais pas si c'est vous pareil, mais bon. Bah voilà, on écoute des musiques, on parle un petit peu. Bah, vous me répondez pas beaucoup, hein, c'est le problème de la radio. Oui, on n'est pas autour du feu, bien sûr. Mais enfin, on fait ce qu'on peut. Hein. J'espère que pendant une heure, vous ne vous êtes pas ennuyé, que vous êtes prêt à revenir la semaine prochaine pour écouter une nouvelle émission de Un cheveu sur la langue, un poil dans la main, puisque c'est tous les mardis entre 17 et 18 heures. 16 et 17 heures. Oh là là, oui, c'est moi qui dirai, il a dit dedans. En attendant, eh bien, écoutez, je vous souhaite une bonne fin de soirée. Mais... Ah, cette petite musique hein, de comment, quel temps fait-il à Paris, du extrait de la bande originale du film Mon oncle. Non, pas mon oncle, c'est Vacances de Monsieur Hulot, de Monsieur Jacques Tati. En attendant, je vous souhaite donc une bonne fin de journée. Je vous dis, passez du bon temps jusqu'à la semaine prochaine, j'espère. Et puis, surtout, comme d'habitude, je vous le dis, merci de nous avoir écoutés. Bonne fin de journée. À bientôt.
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0: Nos cinq concurrents sont Jean, Cathy, Yves, Sylvie et Claudine. 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Nous commençons par les 9 points gagnants. Combien de fois Louison Bobet a-t-il remporté le Tour de France ?
1: 3 fois.
0: Oui, 3 fois. Comment appelle-t-on couramment la nouvelle injection du vaccin destiné à prolonger l'immunité d'une vaccination antérieure ?
2: Un rappel.
0: Oui, un rappel. Oui. En 1936, quel chanteur de charme triomphe avec « Vous qui passez sans me voir » ?
1: Jean Sablon.
0: Oui. Oui.
1: Le frère Jean de Germaine Sablon. Ah bon. Qui a chanté le chant des partis.
0: L'île de l'Aveyron est l'ancienne capitale de Rouergue.
1: Albi.
0: Non.
3: Rodez.
0: Oui, Rodez.
1: Rodez. Oui, voilà. C'est, je voulais dire.
0: De quel genre est le mot planisphère ?
2: Un. Un masculin.
0: Oui, masculin. Combien y a-t-il de personnages principaux dans la série télévisée Friends ?
4: Friends.
0: Friends, oh, pardon.
2: 5.
0: Non.
4: 7.
0: Non.
1: 6.
0: Oui. Ça se bat, hein. Dans quel pays se trouve le cap Trafalgar, au large duquel s'est déroulée en 1805 une célèbre bataille ?
5: L'Espagne.
0: Oui, l'Espagne, oui.
2: L'Espagne.
0: De quel homme célèbre Sophie Trébuchet est-elle la mère ? Était-elle la mère ? Parce qu'il est décédé, et puis elle aussi.
5: Victor Hugo.
0: Oui, Victor Hugo. Quelle préparation de charcuterie cuite est composée de viande et de farce enrobée de gelée ?
2: Un aspic ?
0: Non.
3: Ah non, que j'aurais dit.
2: Ouais.
0: Vous en avez mangé, hein.
3: Ah oui.
0: La. La galantine.
2: Ah, la galantine, ben oui.
0: Quelle expression latine signifiant où vas-tu fait titre.
5: Quo vadis.
0: Oui, Quo vadis. Fait le titre d'un roman historique d'Henrik. J'aurais pas dû le dire. Sienkiewicz. Enfin bref. Kiewicz. Oui. Comment s'appelle l'ensemble constitué d'un vis et d'un écrou ?
2: Un vis suisse.
1: Une vis.
2: Ouais. C'est une vis déjà.
3: Ben oui.
0: C'est des questions difficiles du coup. Oui. Un boulon.
2: Ah oui, c'est
0: un boulon.
1: C'est pas du boulon. Ben oui. Hein. Ben
0: quelle est la superficie d'un carré dont le périmètre est de 20 cm ?
3: 80.
0: Non. Non, non, non. Je demande une superficie. D'un carré.
1: 400 cm.
0: Dont le périmètre est de 20 cm.
1: 400 cm carrés.
0: 25 cm carrés. Périmètre, ça fait 4 fois 5, 20. Donc, ouais. Bon. Quel terme employé à un jeu de cartes exprimé familièrement la répétition d'une action ?
1: Belote et rebelote.
0: J'aurais demandé que rebelote.
1: 10 de der et capot.
0: Et 10 de der. Ah bon. Comment s'appelle le spécialiste donnant des avis et des conseils relatifs à une activité ?
5: Un conseil ?
0: Non.
1: Un consultant ?
0: Oui. Ah. Et qualification de Yves avec le consultant. Quel président de la 5e République fut préalablement ministre des anciens combattants de la France d'outre-mer et de l'intérieur et de la justice ? Successivement.
5: Pompidou ?
0: Non. Pas Pompidou.
3: De la 5e République.
1: Mitterrand.
0: François, de son prénom, Mitterrand.
2: Ah, ah bon ?
0: Comment s'appelle le parler populaire des londoniens ?
4: Le slang.
5: Le cockney ?
0: Oui, les qualifications de Jean avec le cockney. De quelle couleur est la bande horizontale centrale du drapeau russe ? C'est précis comme question. Hein.
4: Blanche ?
0: Non.
3: Il n'est pas bleu, blanc, rouge ?
2: Bleu ?
0: Oui. Ah, et qualification de Claudine. Cathy et Sylvie ont quitté le jeu. Nous allons continuer le 4 à la suite en compagnie de Yves, de Jean et de Claudine, à qui je vais proposer les thèmes suivants. Nom commençant par AF. A2F.
2: Ah oui.
0: L'anatomie et les maladies de la peau. Champion olympique d'hiver français. Enfin, d'hiver, mais c'est la saison, hein. C'est pas.
1: Oui, oui, pas des divers champions.
0: Ouais, voilà. Et le thème mystère, s'il en est un.
1: AF.
0: Af.
1: Af le loup.
0: Af le loup. On n'a pas de situé de pub, donc on est obligé de situer Atoll et machin.
2: Enfin. Bah oui.
0: Quel est ce manque de naturel dans la manière de parler ou d'agir? Bon, d'accord. Quel verbe désigne le fait de vêtir quelqu'un d'une manière bizarre?
1: Affligé.
0: Non. Quel nom désigne la qualité qui caractérise une personne faisant preuve de courtoisie et de bienveillance?
1: Affable.
0: C'est la qualité qu'on demandait. Quel nom désigne le fait de donner ou prendre un bien rural à bail?
1: Passe.
0: Quel nom se dit d'un cours d'eau qui se jette dans un autre?
1: Un affluent.
0: Oui. Issu du latin signifiant abattre, quel verbe désigne le fait de causer une profonde douleur morale?
1: Affligé.
0: Oui. En droit, quel adjectif qualifie par exemple la part qui revient à un héritier?
1: Les affluements.
0: Non. Comment nomme-t-on l'harmonie naturelle de goût et de sentiment entre personnes?
3: L'affinité.
0: Ça, j'ai pas eu le temps de le dire. Donc tu as fait 2 points. On va revenir sur ta réponse. Quel est ce manque de naturel dans la manière de parler ou d'agir?
3: L'affectation.
0: Quel verbe désigne le fait de visiter quelqu'un d'une manière bizarre? Je sais pas si tu l'as dit. Affublé.
2: Non, je ne l'ai pas dit.
0: Quel nom désigne la qualité qui caractérise une personne faisant preuve de courtoisie et de bienveillance? C'était...
1: Oui, mais c'est l'affabilité, mais moi j'ai dit...
0: Oui, affabilité, mais je voulais la qualité en fait. Quel nom désigne le fait de donner ou prendre un bien rural à bail? C'était affermé. Donc l'affluent, tu l'as trouvé. Ici du latin abattre, quel verbe désigne le fait de causer une profonde douleur morale? Affligé. En droit, quel adjectif qualifie par exemple la part qui revient à un héritier? La part, on dit qu'elle est afférente.
2: Ah bon?
0: Et je crois que c'est tout. Donc tu as fait 2. Jean, j'ai le thème mystère, l'anatomie et les maladies de la peau, ou les champions olympiques d'hiver français?
5: Le thème mystère.
0: Alors, bien sûr. Le thème mystère, ce qui est très simple cette semaine,
2: attention,
0: puisque ce sont les proverbes et les locutions de Corée du Nord.
5: Ah oui, oui. C'est bon, d'actualité, ça sent.
0: Eh bien, du coup, on va commencer. Non, on me dit à l'oreillette que c'est pas le bon. C'est les rongeurs. Les rongeurs, oui. Ah. Quoi ça? Suridés, oui. C'est parti. Quel suridé américain doit son nom désigné par une locution à son cri semblable à un aboiement?
5: Coyote.
0: Non. Voisin du campagnol, quel petit rongeur d'Europe septentrionale effectue de grandes migrations?
5: Les lemmings. Hein.
0: Oui. Quel mammifère d'Amérique du Sud est le plus gros rongeur du monde?
5: Passe.
0: D'accord. Quel rongeur se caractérise par ses piquants pouvant se détacher en cas d'agression?
5: Oh, ça c'est original. Hein.
0: Oui, mais c'est pas ce que je veux comme réponse. Quel petit rongeur originaire d'Amérique du Sud est aussi appelé cochon d'Inde? T'as entendu, hein?
5: On s'en moyen pas.
0: Dans la famille des Diplodidés, quel rongeur à longues pattes postérieures tire son nom de l'arabe Yarbu? La gerboise.
2: Ah, gerboise.
0: Alors, tu as fait 1.
2: Ouais.
0: Donc, quel suridé américain doit son nom désigné par une locution à son cri semblable à un aboiement?
1: Le chien de prairie.
0: Oui, c'est ça, le chien de prairie. Ensuite, tu me l'as dit, le voisin de campagnol que petit rongeur de l'Amérique septentrionale effectue de grandes migrations, le lemming. Tu l'as dit, oui. Alors, quel mammifère d'Amérique du Sud est le plus gros rongeur du monde?
1: Le capybara.
0: Je vous le fais pas dire, le capybara. Ensuite, quel rongeur se caractérise par ses piquants pouvant se détacher en cas d'agression?
2: Le
0: porc-épic. Ben. Et quel petit rongeur originaire d'Amérique du Sud est aussi appelé cochon d'Inde?
1: Le cobaye.
0: La famille des... Non, moi, je crois que tu l'as dit. La gerboise. Enfin, on n'a pas eu le temps de la poser. Donc, 1 point. Ça aurait été plus simple. Alors, Claudine, oui. Il me reste maintenant donc, l'anatomie et les maladies de la peau ou les champions olympiques d'hiver français.
2: Bah, je vais prendre l'anatomie et les maladies de la peau parce que les... le sport...
0: Et peut-être qu'il y aura des champions olympiques d'hiver qui ont une anatomie et une maladie de peau.
2: Peut-être,
0: hein,
2: peut-être, mais oui.
0: On n'est pas à l'abri. Hein.
2: On verra bien.
0: Allez, oui. C'est parti. Par quel mot désigne-t-on la couche supérieure de la peau?
2: L'épiderme.
0: Oui. Quel adjectif autre qu'érecteur qualifie les muscles dont la fonction est de faire, se dresser les poils?
2: Je le sais, ça. L'érectologie. Non.
0: Quelle glande de la peau sécrète un liquide lipidique destiné à la protéger?
2: Quelle glande?
0: Les glandes, oui, le nom des glandes, on veut.
2: Les glandes suborbitales?
0: Non. Quelle cellule constituant 85% de l'épiderme synthétise une protéine fibreuse de protection?
2: Aucune idée.
0: En médecine, par quel mot désigne-t-on un spécialiste des maladies de la peau?
2: Un dermatologue.
0: Oui. Quel processus permet la régénération de la peau consécutive à une plaie?
2: La cicatrisation.
0: Mais trop tard. Bon, c'est dommage.
2: Ouais.
0: Ouais, t'aurais dû passer, mais tu le savais peut-être bien. Alors, donc, un point.
2: Ouais.
0: Par quel mot désigne-t-on la couche supérieure de la peau? Tu l'as dit, l'épiderme. Ensuite, quel adjectif autre qu'érecteur qualifie les muscles dont la fonction est de faire se dresser les poils?
6: Horripilateur.
2: Ah oui. Ouais, c'est ça, ouais.
0: Ensuite, les glandes. Quelle glande de la peau sécrète un liquide lipidique destiné à la protéger? Les glandes. Sébacées.
2: Ah, sébacées, ah oui, c'est sûr.
0: Alors, le temps était passé, du coup, c'était passé. Enfin, Quelle cellule constituant 85% de l'épiderme synthétise une protéine fibreuse de protection? C'était les kératinocytes.
2: Ah, pas dis donc, oui.
0: Pour être précis.
2: Oui.
0: Ensuite, le dermatologue, tu me l'as dit, et la cicatrisation est arrivée trop tard, ça aurait fait deux.
2: Bon.
0: Donc, on est sur un jeu décisif entre...
2: Jean et Claudine.
0: Entre Jean et Claudine. Jeu décisif, c'est parti. Qui suis-je? Aussi. Maréchal de France. Je participe aux guerres d'Italie de Louis XII et de François Ier. Je meurs à la bataille de Pavie où je me bats vaillamment. Pour le rappeler, mes soldats composèrent à mon honneur une chanson qui disait « Un quart d'heure avant sa mort ».
2: La palisse.
0: Oui. Seigneur de la palisse. Oui. La palisse, ouais. C'est très bien. Que suis-je? Institution introduite par Innocent III en 1199, je suis confié aux Dominicains pour lutter contre les Albigeois. Je suis ensuite très active jusqu'à dans l'Espagne du XVIe siècle. Officiellement supprimé au début du XVIIIe siècle, j'étais un tribunal spécial institué pour lutter...
5: L'Inquisition?
0: Oui. Ah. Un partout. Que suis-je? Qualité de celui qui peut attendre longtemps sans irritation.
5: La patience.
2: Ouais, ouais.
0: La patience. Claudine a quitté le jeu. Nous allons affronter le face-à-face en compagnie de Yves et de Jean. Bon, alors, on va partir sur de la géographie. Géographie.
1: Mmh.
0: Oui. Ville européenne située au bord de la mer, je prête décor à James Bond dans Meurs un autre jour en 2002. En 1993, Christophe Colomb quitte... Christophe Colomb quitte mon port pour explorer le Nouveau Monde. Je suis le port d'attache de la marine espagnole et je suis développé au...
5: Cadix.
0: 16e siècle, Cadix, tout à fait. 3 points. Histoire.
5: Je laisse.
0: Personnage historique prenant le nom de duc de Normandie lorsque je fus représenté...
1: Guillaume le Conquérant.
0: Non. Lorsque je fus représenté...
5: Roland.
0: Non plus. Je fus représenté en 1787 sur les genoux de ma mère, de la mère Élisabeth Vigier Lebrun. Je suis enfermé quelque temps plus tard à la prison du Temple.
1: Le Dauphin.
0: Oui.
1: De France. Fils de Louis XVI et de Marie-Antoinette.
0: Louis XVII, Louis-Charles, le Dauphin.
1: Pauvre gosse. Pas de bol.
0: Science et technique.
1: Non.
0: Non. Sans façon. Savant grec né en 625 avant notre ère. Ma doctrine philosophique dans laquelle l'élément premier est l'eau constituant l'ébauche d'une science de la nature systématisée, ayant déterminé à la hauteur d'un objet...
1: Pythagore.
0: Eh ben non. Ayant déterminé la hauteur d'un objet à partir de son nombre, je serais également illustré par la prédiction d'une éclipse de soleil, mathématicien, philosophe, fondateur présumé
6: Euclide
0: de l'école de Millet, j'ai laissé mon nom à un célèbre théorème de géométrie.
5: Pythagore.
4: Non, non.
0: Non.
4: C'était l'autre, Thalès.
0: Ah, oui. Thalès. M'auriez dit Thalès, je vous aurais dit bonne réponse. Quoi. Ah ben. Ou animaux.
5: Je passe.
0: Oiseaux, dont le nom scientifique est Fringilla coelebs. Je suis sédentaire en France, à l'exception de mon espèce des Ardennes qui niche en Scandinavie. Petit passereau au plumage varié à dominante rouge brique. Mon mâle se reconnaît aux couleurs chatoyantes qu'il prend au printemps et à son
5: rouge-gorge
0: et à son chant caractéristique, grâce auquel il délimite son territoire de nidification. Oiseau associé à la gaieté comme dans une expression populaire.
6: Le pinson.
0: Je suis le pinson, gai comme un pinceau, pinson, 3 à 5.
6: C'est la fin.
0: En fait, perdre mon latin. Botanique. Sous-arbrisseau vivant, pouvant être de la variété Eva Gold, mon espèce dite commune est également appelée calune. Plante à feuillage persistant, les lieux où je pousse ont pour caractéristique de présenter un pH acide, m'épanouissant en minuscules fleurs roses, blanches ou mauves, donnant un miel aromatique.
6: Non, l'orchidée, mais non.
0: Je couvre d'immenses étendues de landes, notamment en Bretagne et dans le Massif central. Mon nom devant
5: le thym.
0: Mon nom au latin.
6: La bruyère.
0: Populaire. Brucaria. Je suis la bruyère. On va partir sur de l'histoire.
5: Je prends.
0: Dernier souverain de la dynastie des Mermades, né en 596 avant Jésus-Christ. Durant mon règne, je conquiers la Mysie et la Phrygie en Asie mineure et je suis vaincu par les Perses de Cyrus le Grand. Roi de Lydie,
6: Alexandre.
0: Sauvé du bûcher par la pluie, je fais reconstruire le temple d'Artémis à Éphèse grâce à ma fortune acquise des sables.
5: Crésus.
0: Ben oui. Riche comme Crésus. 6 à 7. Religion.
6: Oui.
0: Doctrine rigoureuse issue du catholicisme, se rapprochant du calvinisme, je suis
6: Le jansénisme.
0: Oh là là. Oui. Chapeau bas, hein.
1: Mais Jean l'avait aussi.
0: Le jansénisme. Alors maintenant, on va partir sur une année. Partons. Oui. Année bissextile commençant un jeudi, le paquebot Afrique fait naufrage au large des Sables d'Olonne, faisant 588 victimes, et Léon Bourgeois, président de la SDN, est prix Nobel de la paix. Année où est signé le traité de Sèvres entre alliés et empire.
6: 1921.
0: Non. Oui, oui. Et à l'Empire ottoman, on voit Raymond Poincaré.
5: 1922.
0: Non. Paul Deschenel et Alexandre Millerand se succédaient à l'Elysée. Suzanne Lenglen est championne olympique. Vous l'avez tournée autour, c'était 1920.
6: Bah ouais.
0: Littérature ?
6: Non.
0: D'accord. Académicien, journaliste engagé et écrivain décédé à Paris en 1970. J'ai écrit une grande partie de mon œuvre au domaine de Malagar, en Gironde. Auteur de romans sur la vie provinciale.
5: Mauriac.
0: Oui. 10 à 11. François Mauriac. Loisirs. On va finir là-dessus, à mon avis. Hein.
5: Je laisse.
0: Sorti de l'imagination et du sens de la récupération d'un astucieux commerçant, je suis né aux États-Unis en 1933. Véhicule sans moteur se déplaçant par la seule force de la pesanteur, utilisé comme jeu d'enfant, je peux également donner lieu à une véritable compétition sportive sur des modèles pouvant atteindre les 100 km/h. Se pratiquant sur des rues ou des routes en pente, bordées de bottes de pottes de paille par
6: les caisses à savon.
0: Et oui, les caisses à savon. Eh bien, Yves a remporté le match face à Jean, qui n'a pas démérité. La séance de questions pour un champion est maintenant terminée. Nous vous invitons à venir vous amuser comme joueur ou comme spectateur dans notre salle de la Citadelle les mercredis à 18h. Mais vous pouvez aussi écouter questions pour un champion sur Neptune FM les mardis et jeudis à 17h15 ou en podcast au jour et l'heure de votre choix. Bonne soirée à tous.
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2: Soyez les bienvenus si vous nous rejoignez. Au sommaire de ce journal, les violences dans la région du Cabo Delgado au Mozambique. C'est le sujet d'une nouvelle enquête menée par RFI et par d'autres journalistes sur place. On en parle dans un instant. Les dépenses pour les armes nucléaires ont augmenté dans le monde au cours de l'année dernière. C'est le constat inquiétant d'une organisation pour la fin de l'armement nucléaire. Nous irons également à Barcelone dans cette édition où le pape Léon XIV doit bénir la nouvelle tour achevée de la célèbre Sagrada Familia, cathédrale emblématique, mais dans le quartier, les réactions des habitants sont mitigées. Et puis, votre téléphone est responsable de la baisse des naissances, c'est le constat de deux études américaines. Et la faute n'est pas aux ondes des appareils, mais à la baisse du lien social. On démarre ce journal au Mozambique. RFI a mené l'enquête dans ce pays avec une dizaine de journalistes associés au sein du collectif Forbidden Stories, histoire interdite en français. Et le résultat de ce travail s'appelle Mozambique Exposed, c'est-à-dire Mozambique Exposé. Il documente les violences dans lesquelles ce pays s'est enfoncé, attaques contre la presse, répression politique, mais aussi l'insurrection djihadiste, c'est-à-dire la rébellion en utilisant la violence qui a éclaté dans le nord du pays, dans la riche région minière du Cabo Delgado. La journaliste et enquêtrice Mariana Abreu, qui a coordonné l'enquête Mozambique Exposed pour Forbidden Stories, est revenue sur la situation sur place dans Afrique Midi.
4: Alors le Cabo Delgado, c'est une région située donc au nord du pays. C'est l'une des plus pauvres du Mozambique également. Et depuis 2017, elle est déchirée par une insurrection islamiste, particulièrement un groupe qui s'appelle Al-Shabaab. Par ailleurs, c'est aussi une région extrêmement riche en ressources naturelles et notamment en gaz naturel liquéfié, le LNG. Donc on va y retrouver plusieurs géants de l'énergie comme ExxonMobil, Eni ou encore Total Energy qui ont investi plusieurs milliards dans des méga-projets d'extraction. Pour faire face à l'insurrection, mais aussi rassurer ses investisseurs, les autorités mozambicaines vont déployer leur armée. Et depuis plusieurs années, elle va être donc épaulée par des forces rwandaises. Malgré cela, le Cabo Delgado reste l'une des régions les plus dangereuses du pays. Et comme le gouvernement ne veut pas que les boîtes occidentales partent, ils vont réprimer toute information qui sort du Cabo Delgado. Et donc, c'est aujourd'hui très difficile pour les nationaux, mais aussi les journalistes internationaux d'y avoir accès.
2: La journaliste Mariana Abreu, dans Afrique Midi sur RFI. Au moins 8 personnes tuées à Tyr, ville du sud du Liban, par des bombardements israéliens ce mardi. Plus tôt, l'armée israélienne avait appelé la population à évacuer la zone. L'État hébreu a donc mené ses nouvelles frappes malgré les avertissements de l'Iran qui promettait une riposte à toute offensive d'Israël sur le territoire libanais. Israël qui dénonce les mesures prises par plusieurs pays contre des organisations liées à la colonisation en Cisjordanie occupée. Parmi ces pays, on retrouve la France, le Canada ou encore la Norvège et le Royaume-Uni. L'État hébreu dénonce, je cite, des mesures honteuses. Et dans ce contexte de conflit, les dépenses pour les armes nucléaires sont en forte augmentation dans le monde l'année dernière. C'est l'alerte lancée par l'ICAN, la campagne internationale pour l'abolition, donc la fin des armes nucléaires. Son rapport, publié ce mardi, souligne une hausse de 19% des dépenses sur un an. Un jeu dangereux des grandes puissances, selon Patrice Bouvray, l'un des porte-parole de l'ICAN.
5: Les différents gouvernements des puissances nucléaires agitent toujours la peur vis-à-vis des opinions publiques pour justifier leur augmentation de leurs arsenaux et surtout se renvoient la balle pour maintenir leur arsenal, pour continuer à exercer le rôle de domination. La mise en place de l'arme nucléaire coûte très cher, donc c'est de l'argent capté et qui ne va pas au bien public pour résoudre les différents problèmes qui peuvent se poser. Par exemple, ne serait-ce que le dérèglement climatique, la justice sociale dans le monde. Fabriquer des armes nucléaires, ça demande énormément de matières premières rares qui seraient beaucoup mieux utilisées pour produire des biens communs plutôt que d'être captées pour produire des biens de destruction.
2: Patrice Bouveret, porte-parole de l'ICAN. L'émotion et la colère continuent de secouer la France après le meurtre de Liana, une enfant de 11 ans retrouvée sans vie la semaine dernière. Le principal suspect a déjà été visé par des plaintes pour violences sexuelles par le passé, mais aucune action de justice n'avait suivi ces plaintes. Hier, des rassemblements ont eu lieu devant les tribunaux de plusieurs villes du pays pour dénoncer les problèmes de fonctionnement de la justice. Et ce mardi, face à la polémique, le Premier ministre Sébastien Lecornu a annoncé plusieurs mesures. Il a proposé d'augmenter les peines de prison pour les violeurs en série. Et il souhaite aussi que les actes d'enquête qui concernent les crimes contre les mineurs, ce sont donc les personnes âgées de moins de 18 ans en France, soient faits dans un délai de 3 mois maximum. Les violences sur les mineurs, un sujet aussi abordé par le pape Léon XIV en visitant en Espagne. Il a promis des efforts supplémentaires pour lutter contre les violences sexuelles dans l'Église. Le pape continue sa tournée dans ce pays très catholique avec une nouvelle étape à Barcelone. La ville se prépare notamment pour l'inauguration de la tour de Jésus qui sera bénie par Léon XIV pendant une cérémonie officielle ce mercredi soir. Mais autour de la basilique, les habitants sont partagés. Reportage sur place d'Élise Gazangel.
1: Tout est enfin prêt. Autour de la Sagrada Familia, des pancartes annoncent cette triple journée historique qui marque le centenaire de la mort d'Antoni Gaudi, l'inauguration de la dernière tour centrale et sa bénédiction par le pape. Manuela Pombo, septuagénaire.
3: Je ne dis pas que ce n'est pas bien, mais c'est qu'on a déjà beaucoup de monde là et le quartier est saturé. Moi, je vis juste là. Il y a tellement de touristes. Et avec le pape, je suppose qu'il y en aura encore plus.
1: Même si elle n'attend pas le pape, elle est tout de même heureuse de voir la nouvelle tour.
3: Je la vois au-dessus là et je suis très contente. La Sagrada Familia, je l'aime beaucoup parce que c'est un symbole de Barcelone et de mon quartier partout dans le monde.
1: De l'autre côté de la basilique, Lourdes Pérez, elle, observe satisfaite le parc tout juste nettoyé.
6: Moi, je suis contente parce qu'en plus, je vais à la paroisse alors que le pape vient. C'est un plus. Et puis aussi, depuis qu'on sait qu'il vient, ils ont nettoyé le quartier et refait l'esplanade.
1: Après cette bénédiction, la tour de Jésus sera enfin illuminée chaque soir dans le ciel de Barcelone. Élise Gazangel, Barcelone, RFI.
2: Je vous en parlais dans les titres. Les smartphones font-ils baisser le nombre de naissances? C'est en tout cas ce

0: 3% depuis 2007, année de sortie du premier iPhone. Marius Lafont.
1: L'iPhone est-il un moyen de contraception? C'est le titre de l'une des deux études américaines. De 2007 à 2011, le téléphone d'Apple était disponible seulement dans quelques régions des États-Unis. Les scientifiques n'ont eu qu'à comparer la fécondité de ces régions avec celles qui n'y avaient pas accès. Le résultat est sans appel. La baisse de la natalité dans les régions qui étaient dotées d'iPhone est plus forte que dans celles qui n'en étaient pas équipées. Les chercheurs estiment que les smartphones, toutes marques confondues, réduisent les interactions sociales au profit de la vie virtuelle, moins de sorties entre amis, de rencontres ou de nuits passées sous la couette avec un ou une partenaire. C'est encore plus vrai chez les 15-24 ans. Le smartphone fait partie intégrante de la vie sexuelle des jeunes et il permet notamment d'accéder plus facilement à la pornographie au détriment des relations sexuelles à deux. Une seconde étude américaine parue en mai élargit le constat à plus d'une centaine de pays. Conclusion, le lien entre le développement des smartphones et la baisse du taux de fécondité chez les jeunes se retrouve à l'échelle planétaire, malgré des contextes sociaux, culturels et économiques différents.
0: Les précisions de Marius Lafont. Et puis en tennis, le grand jour pour Serena Williams, la star de ce sport. De retour quasiment 4 ans après son dernier match professionnel. Elle joue dans quelques minutes sur le gazon du tournoi du Queen's à Londres. L'américaine aux 23 titres de Grand Chelem ne jouera pas seule mais en double féminin aux côtés de la jeune canadienne Victoria Mboko, âgée de 19 ans. C'est la fin de cette édition. Merci de nous avoir suivis. 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En attendant, vous pouvez écouter Olivier Pron qui nous parlera de football, de ballon rond dans Radio Foot International dans quelques instants.
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1: Bonjour tout le monde et bienvenue dans cette nouvelle chronique culture de la Pokitech. Aujourd'hui, je vais vous parler du tome 1 de la saga de romans Le Seigneur des Anneaux, intitulé La Communauté de l'Anneau. Donc c'est un roman d'héroïque fantasy pour un lectorat adulte qui a été écrit par l'auteur anglais J.R.R. Tolkien. Il s'agit du premier tome de la trilogie Le Seigneur des Anneaux. Il est paru initialement en 1972 et sa dernière édition française est parue le 12 juin 2025 aux éditions Folio avec 816 pages et une traduction de Daniel Lauzon. En plus d'avoir été adapté au cinéma, ce titre est disponible en numérique ainsi qu'en version audio de 1251 minutes, lu par Thierry Janssen et proposé par les éditions Audiolib. Donc le résumé de ce premier tome, dans les vertes prairies de la Comté, les hobbits ou semi-hommes vivent en paix, jusqu'au jour fatal où l'un d'entre eux, au cours de ses voyages, entre en possession de l'anneau unique aux immenses pouvoirs. Pour le reconquérir, Sauron, le seigneur ténébreux, va déchaîner toutes les forces du mal. Frodon, le porteur de l'anneau, Gandalf le magicien et leur intrépide compagnon réussiront-ils à écarter la menace qui pèse sur la Terre du Milieu ? Donc concernant maintenant mon avis, je risque fort de ne pas avoir un avis très objectif étant donné que les films ont fait partie de mon adolescence et que je les ai tellement visionnés que je les connais par cœur. J'avais pu lire ce premier tome de la trilogie d'ailleurs à peu près à cette époque, mais j'ai eu envie de me replonger dedans à cause d'une vague de nostalgie en les voyant dans ma bibliothèque. Et quel plaisir de retrouver mes petits hobbits préférés dans cette quête épique. Par contre, je dois avouer que je ne me souvenais vraiment plus de ces si grandes différences entre le roman et les films, ces derniers mettant d'ailleurs plus clairement en avant certains personnages comme Arwen, alors que la pauvre n'est citée que trois petites fois dans tout le premier tome. On se concentre dans ce roman ici bien plus sur tous les personnages masculins qui composent ce convoi vers le Mordor, ainsi que sur l'univers dans lequel ils évoluent. Le seul écueil que je peux trouver à cette entrée en matière, ce sont ces passages descriptifs parfois très longs, qui m'ont certes passionné, mais ont réussi à me faire décrocher à certains moments. Au final, l'action se perd parmi tous ces instants plus contemplatifs, et c'est la seule chose qui m'empêche de lui mettre la note maximale. Je lui accorde donc un beau 4,5 sur 5. Voilà, donc je rappelle que la série Le Seigneur des Anneaux de J.R.R. Tolkien est à retrouver sous plein de formats et chez plein d'éditions. C'est tout pour la chronique d'aujourd'hui, j'espère qu'elle vous aura plu. Je vous donne rendez-vous dès demain pour une nouvelle émission de la Pokitech. Sur ce, à bientôt.
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0: 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Il est 19h.
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2: Mardi 9 juin, bonsoir à tous, c'est la session soirée de l'info sur RFI, 3 heures d'actualité au programme, c'est parti. Et dans 10 minutes, le grand reportage qui nous emmènera ce soir en Espagne pour évoquer cette décision du gouvernement qui fait beaucoup de bruit. Les autorités misent sur une régularisation massive des migrants, 500 à 800 000 personnes en situation irrégulière qui vont obtenir des papiers. Cela marche, hein, l'économie a le vent en poupe en Espagne. Mais le sujet n'échappe pas au débat de société, ce sera avec François Musso. Juste après, le débat du jour. Demain s'ouvre 2 jours de sommet sur l'intelligence artificielle à Londres, la capitale britannique. À cette occasion, nous poserons la question, est-ce qu'il faut résister à l'IA? Est-ce que la révolution tant annoncée aura lieu avec les conséquences qui sont évoquées? Et face à cela, que faire? S'opposer? Peut-on faire d'ailleurs? Et puis comment? Rendez-vous dans 30 minutes. Dans une heure, le grand journal du soir et le dossier qui sera consacré aux nouvelles sanctions que plusieurs pays occidentaux ont pris contre des organisations liées aux colons israéliens en Cisjordanie occupée. 18h30, temps universel Afrique soir, première édition de ce mardi. 19h10 TU, c'est dans 2h10 Mardi politique ce soir avec Nadège Abou-Mangoli, première vice-présidente de l'Assemblée nationale, députée de la France insoumise de Seine-Saint-Denis. Et puis en dernier rendez-vous de cette session soirée de l'info sur RFI, ce sera Accent d'Europe qui ce soir nous emmènera en Irlande du Nord, sur les terres des spectaculaires gradins de basalte de la Chaussée des Géants. C'est un décor volcanique mythique sculpté par les volcans, mais désormais un décor qui est fragilisé par le tourisme de masse. Ce sera à 19h40, temps universel. Mais pour l'heure, 17h02, temps universel. Bonsoir Sophie Pouzrat.
3: Bonsoir Romain, bonsoir à tous.
2: L'heure de votre journal est à la une ce soir. Au moins 14 personnes tuées par l'armée israélienne dans le sud du Liban ces dernières heures.
3: Oui, ce bilan s'ajoute aux 29 morts dénombrés ces dernières 24 heures par le ministère de la Santé. Et des dizaines d'autres personnes, dont 6 secouristes de la Croix-Rouge et de la Défense civile, ont été blessées dans un déchaînement de violence qui a touché l'ensemble du sud du pays, jusqu'au district de Saïda, à 45 km au sud de Beyrouth. Et justement, on retrouve notre correspondant dans la capitale libanaise, Paul Khalife. Paul, l'armée israélienne a concentré ses bombardements ce mardi sur la cité portuaire antique de Tyr, à 25 km de la frontière.
4: Oui, Sophie, le pilonnage de Tyr a commencé avant même l'ordre d'évacuation de la ville, qui compte habituellement 150 000 habitants, mais qui est aujourd'hui désertée par une grande partie de sa population. Même les habitants du quartier chrétien, jusque-là épargnés, ont été sommés par l'armée israélienne de quitter leur maison. Les frappes menées par des chasseurs-bombardiers et des drones ont visé plusieurs zones de la ville, dont un quartier populaire et une proche périphérie où se trouve un camp palestinien abandonné par ses habitants. Le pilonnage israélien de Tyr s'est accompagné d'une tentative de progression de troupes au sol vers la localité de Beyout Assiyad à 13 km au sud de la ville. C'est la première fois depuis des semaines que l'armée israélienne tente d'élargir son occupation vers Tyr, la plus grande ville chiite du Liban Sud. Le Hezbollah a annoncé avoir tiré des salves de roquettes sur les unités en progression, les obligeant à reculer. Le parti chiite a revendiqué en fin d'après-midi 2 attaques aux drones suicides sur les arrières des troupes israéliennes sur ce nouveau front. Un poste de commandement a été visé à Naour, à 1 km de la frontière, et un regroupement de soldats dans une localité 7 km plus au nord.
3: Paul Khalife en direct à Beyrouth pour RFI. En parallèle, Israël dénonce les mesures prises par plusieurs pays contre des organisations liées à la colonisation Cisjordanie occupée. Parmi ces pays, on retrouve la France, le Canada ou encore la Norvège. L'État hébreu dénonce, je cite, des mesures honteuses. En France, justement, les suites de l'affaire Liana, cette collégienne de 11 ans retrouvée morte la semaine dernière dans le sud-ouest du pays. Un meurtre qui provoque toujours beaucoup d'émotions dans l'opinion publique, car le principal suspect avait fait l'objet de plusieurs signalements, dont une plainte en août 2025 pour viol sur une fillette. Plainte qui n'avait abouti à aucune interpellation du suspect. Et on apprend ce mardi matin que la mère de cette victime présumée décide d'attaquer l'État en justice, Baptiste Coulon.
5: Pour bien comprendre, il faut rappeler la chronologie. La plainte est déposée en août 2025. C'est le parquet de Toulouse qui instruit le dossier, puis qui le transfère à celui de la ville d'Auch, compétent territorialement. Nous sommes alors en novembre 2025. Les premiers actes d'enquête ne seront lancés qu'en janvier 2026, mais le suspect ne sera jamais convoqué par les magistrats. Trois plaintes sont donc déposées contre l'État pour faute lourde, contre les enquêteurs accusés de négligence, alors que le suspect était déjà visé par plusieurs signalements, et contre le ministre de la Justice, Gérald Darmanin. L'avocat de la mère de famille, Pierre Debuisson, s'en explique ce matin au micro de nos confrères de RTL.
6: Aujourd'hui, il feint d'apprendre et d'être surpris de voir que le système judiciaire est en faillite totale. Il y a eu de nombreuses alertes. Moi-même, il y a quelques mois, je lui ai écrit pour dénoncer des dysfonctionnements concernant la mort de plusieurs enfants. Je n'ai pas eu de réponse. Nous en avons ras-le-bol de cette posture qui consiste simplement à tenter de sauvegarder ses propres intérêts personnels et de se dédouaner derrière l'État.
5: Une plainte en forme de réponse à Gérald Darmanin qui répète que dans cette affaire, les moyens n'ont pas manqué, que le problème est celui de la priorisation des plaintes pour viol sur mineur. Le ministre qui, on le rappelle, a lancé une enquête administrative dont les conclusions sont attendues dans deux semaines.
3: Baptiste Coulon est face à l'émotion qui secoue le pays. Le Premier ministre Sébastien Lecornu a annoncé des mesures ce mardi. Il propose de renforcer les peines des violeurs en série qui passeraient de 20 ans de réclusion à la perpétuité et souhaite que les actes d'enquête qui concernent les crimes contre les mineurs soient faits dans un délai de 3 mois maximum. Un 21e paquet de sanctions contre la Russie. L'Union européenne a présenté ce mardi de nouvelles mesures, notamment sur les prix du pétrole. Mais la grande nouveauté, c'est que Bruxelles va fermer la porte des 27 aux anciens soldats russes. Julien Chavanne.
7: Les Russes qui ont combattu en Ukraine ne pourront plus passer leurs vacances en Europe. Plusieurs États membres le réclamaient depuis longtemps, pays baltes en tête. Et ils ont été entendus. Ursula von der Leyen, présidente de la Commission européenne.
8: Nous proposons pour la première fois d'interdire l'entrée dans l'Union européenne à toute personne ayant servi dans les forces armées russes depuis le début de la guerre. L'Europe restera donc interdite à quiconque a participé à l'invasion de l'Ukraine. C'est aussi simple que cela.
7: Simple, dit-elle, mais il a fallu quand même attendre plus de 4 ans pour que l'idée aboutisse. Les derniers chiffres sur les entrées dans l'UE ont certainement accéléré les choses. On découvrait le mois dernier que plus de 620 000 ressortissants russes avaient reçu des visas européens en 2025, en hausse de 10% sur un an. L'Union européenne a voulu agir en ciblant uniquement les ex-soldats. Bruxelles veut aussi frapper le Kremlin au portefeuille. Le plafond des prix du pétrole russe sera gelé. Le but, c'est d'empêcher que Moscou s'enrichisse encore. Les 27 veulent continuer d'affaiblir économiquement la Russie pour pousser Vladimir Poutine à de vraies négociations de paix.
3: Julien Chavanne. Et pendant leur réunion en sommet en Lituanie, les chefs de gouvernement de 8 pays nordiques et baltes ont exprimé ce mardi leur souhait de voir l'Ukraine au sein de l'UE et de l'OTAN dès que possible. Une page de musique à présent. On vous parle d'un artiste qui chante en français, en anglais, mais surtout en poulard, sa langue maternelle. À 29 ans, BRMX s'impose comme l'une des voix montantes du rap mauritanien dans son deuxième album. Martaba, élévation en français, le Mauritanien mêle rythmes africains et influence urbaine à travers 15 titres pour mettre des mots sur les mots de son pays. Carmen Hunzmann.
9: BRM expose sa voix avec pudeur, presque à contre-courant de ce qu'il raconte.
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autour des maisons pour le nourrir. Une enfance rude qui se reflète aujourd'hui dans son écriture. Choisis pas sa famille, choisis pas son pays. Mais loin de se lamenter, BRMX regarde vers l'avenir avec une ambition, faire entendre

que ce soit aussi en termes de potentiel de jeunes, parce qu'aujourd'hui 60% des Mauritaniens ont moins de 18 ans. Donc même s'il y a beaucoup de difficultés, nous avons l'envie de faire en sorte que la Mauritanie soit à la même

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0: Et c'est en musique qu'on termine cette édition. Merci à vous de nous avoir suivis. 19h et presque 10 minutes à Paris. 17h10 en temps universel.
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10: Samedi 13 juin de 10h à 13h, la JCE, Jeune Chambre économique de la Roche-sur-Yon, organise une opération nettoyage de la plage du Midi à Barbate sur l'île de Noirmoutier. Pierre Briot, directeur de la communication nettoyage de plage à la JCE. Bonjour.
11: Bonjour.
10: Ça va bien, Pierre?
11: Bah, très bien. Écoutez, merci de m'accorder cette interview.
10: Mais de rien, comment va se dérouler et quel est le programme de cette opération?
11: Eh bien, écoutez, le déroulement va être simple. Ça va se passer dans la matinée du samedi 13 juin, donc de 10h à 13h. Ça va commencer, qui est ouvert à tous, à tout public, donc famille, amis et proches, tout le monde est le bienvenu. Donc avec pour objectif d'agir en faveur de la préservation du littoral vendéen. Et donc on aura un programme, donc avec pour cette matinée qui sera engagée. Donc évidemment le ramassage collectif des déchets sur la plage Midi, et nous aurons aussi un challenge inter-équipe avec quelle équipe qui aura ramassé le plus de déchets, une récompense qui sera remise justement à ces équipes qui seront les plus performantes, et nous aurons aussi l'intervention de la LPO de Vendée qui nous fera justement un pitch sur la biodiversité du littoral vendéen. Et nous finirons du coup après la journée sur un verre de l'amitié pour clôturer.
10: Vous nous avez parlé de meilleure équipe. Quelle est la récompense?
11: Ce sera un panier gourmand en fait et quelques petits cadeaux pour celui qui aura ramassé le plus des déchets sur la plage.
10: Pour ce ramassage, est-ce que le matériel est fourni?
11: Oui, bien sûr. pour le ramassage de plage, nous fournissons des gants et nous ferons aussi des équipes avec à peu près, on va dire, 4-5 personnes de maximum, voilà, et même minimum, où on leur fournira aussi différents aussi sacs de plastique. Il y aura un petit sac, déjà un pour le ramassage des mégots. Après, on aura un sac pour tout ce qui est le déchet classique. Après, nous aurons aussi un autre sac pour le plastique, évidemment. Et après, un dernier sac qui sera pour le verre et les métaux qui trouveront sur la plage. Donc, le but aussi, ce sera aussi de séparer aussi les différents types de déchets.
10: Est-ce que c'est la première fois que vous organisez ce type d'opération nettoyage de plage ?
11: Nous, la Jeune Chambre économique, oui, effectivement, c'est la première fois qu'on le fait sur le littoral vendéen. Il y a déjà une autre Jeune Chambre économique, notamment vers Nice, qui l'organise sur la partie méditerranée. Mais sur le littoral vendéen, par exemple, non, c'est la première fois que nous le faisons.
10: Faut-il s'inscrire en amont ?
11: Alors oui, nous avons justement envoyé à différents organismes de communication une affiche avec un QR code ainsi qu'un lien Hello Association pour s'inscrire. Mais après, les gens peuvent venir, mais nous préférons aussi privilégier l'inscription via le QR code.
10: Ce QR code, on le retrouve notamment sur votre page Facebook, non ?
11: Alors, on retrouve sur notre page Facebook et on a aussi un compte Instagram aussi où vous pouvez retrouver aussi notre affiche ainsi que le lien d'inscription pour le public qui veut s'inscrire.
10: Est-ce qu'on retrouve toutes ces informations sur jcef.asso.fr ?
11: Oui, vous pouvez aussi retrouver ces informations-là aussi. Mais après, je recommande surtout d'utiliser la page Facebook et Instagram de la JCE de la Roche-sur-Yon.
10: Organisez-vous d'autres événements du même type sur le littoral vendéen durant cette saison estivale 2026, Pierre ?
11: Alors, pour l'instant, non. C'est la première fois que nous organisons cet événement-là. Donc, pour nous, c'est tout à fait nouveau. Pour organiser cet événement-là aussi, on a aussi eu la chance aussi d'avoir des partenaires, et dont notamment Softrider Foundation, qui nous a permis justement de nous fournir en fait tout le fonctionnement pour réaliser un nettoyage de plage.
10: Vous pouvez accueillir combien de personnes pour ce nettoyage de plage de la plage du Midi ?
11: Il n'y a pas de limite. Donc tout le monde est le bienvenu.
10: Hors opération nettoyage de plage du 13 juin, quels sont les buts et objectifs de l'association JCE, Jeune Chambre économique de La Roche-sur-Yon ?
11: Alors, le but de la Jeune Chambre économique, c'est une association qui réunit des jeunes citoyens âgés entre 18 et 40 ans, pour but de former des leaders responsables, capables de porter des projets d'intérêt général sur le territoire. Et ce sont des projets qui sont aussi bien sur l'aspect économique, culturel, sportif et évidemment tout ce qui est développement durable.
10: Vous avez des projets en cours ou à venir ?
11: Oui, bien sûr. Par exemple, chaque année, nous organisons le concours du Vendéen-Vendéenne de l'année pour cet hiver. Donc, où justement, nous recherchons des personnes qui ont brillé justement par des récompenses sur le territoire vendéen. Et du coup, le but, c'est justement de les mettre en valeur par ce concours, de partager aussi, qu'ils puissent aussi nous partager par leur réussite et leur talent et leur... et puis voilà.
10: Actuellement, cette antenne départementale regroupe combien d'adhérents, d'adhérentes ?
11: Nous sommes à peu près une quinzaine de personnes comme adhérents, en fait, dans le département. Après, nous avons des adhérents, mais nous avons aussi des observateurs aussi. Donc, voilà.
10: Pierre Briot, directeur de la commission nettoyage de plage à la JCE de La Roche-sur-Yon, merci beaucoup.
11: Merci à vous.
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